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va sans dire que nous n'entendons pas demander à un enseignant qui aujourd'hui ne travaille pas, compte tenu de la fermeture des écoles, de traverser la France entière pour aller récolter des fraises gariguettes.

0: un enseignant qui aujourd'hui ne travaille pas pour aller récolter des fraises Garrigues.
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Il y a un problème intrinsèque à dire que cette quantité de travail vaut tant et autre chose vaut moins. Et en plus, il y a un problème très étrange. Plus votre travail aide les autres, moins on vous paye. Les personnes faisant un travail clairement utile, comme un conducteur de bus, un infirmier, un prof, sont payés beaucoup moins que des gens dont on ne comprend même pas ce qu'ils font. Souvent, ils ne font pas grand-chose. Par exemple, je suis responsable du développement de la marque ou ce genre de job. Ces gens sont payés beaucoup et ne contribuent pas vraiment à grand-chose et parfois même sont nuisibles selon beaucoup d'estimations. Mais ils sont beaucoup plus payés que des personnes dont la valeur sociale du travail est durable et essentielle.

Dans les hôpitaux, 80 à 90% des progrès sur la santé ne sont pas liés aux innovations médicales, mais plutôt à la qualité de l'hygiène et de l'alimentation. Si aujourd'hui on vit plus longtemps, c'est largement à cause de l'hygiène. Donc en fait, on pourrait prétendre que les gens qui nettoient ont plus d'effet sur la santé que les médecins, alors que les médecins sont payés 10 fois plus. Le système permet à certaines personnes d'être mieux payées que d'autres, même si leur travail est moins utile. 1, 2, 3, 4.

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0: Aujourd'hui, dans les pays développés, à peu près 90% de la population active est salariée. Hein, ça veut dire qu'en réalité, 90% de la population active a été historiquement dépossédée de ses moyens de travail. Et d'ailleurs, ce n'est pas le moindre des paradoxes que cette société qui se présente sous le drapeau, disons, de la propriété privée, de la libre entreprise, et finalement la société dont les mécanismes ont exproprié le plus de gens, sans doute, au cours de l'histoire.
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1: Royal Blessing, vous êtes bien connecté sur Radio Fréquence Paris Pluriel. Comme chaque mercredi soir à minuit, c'est bien l'émission Dancehall City Radio Show. En compagnie du Selectal Kali, du Kali Jassond, moi-même. Et comme chaque mercredi soir à minuit, nous sommes partis pour 1h30 de Gouda Gouda.

infos socio-culturelles, parole aux associations. Comme chaque semaine, nous ouvrons notre espace parole aux associations, une rubrique dédiée à celles et ceux qui agissent chaque jour pour renforcer les liens sociaux, culturels et solidaires au sein de nos communautés. Le mois de juin est particulièrement riche en événements, avec l'arrivée de l'été. Eh bien justement, aujourd'hui, c'est le premier jour de l'été. On est le 21 juin. De nombreuses associations multiplient les initiatives pour favoriser les rencontres, la transmission culturelle et le vivre ensemble. Culture et patrimoine. Plusieurs associations culturelles organisent des expositions, spectacles, concerts, projections de films et rencontres littéraires afin de mettre en valeur la richesse des cultures du monde, notamment les cultures afro-caribéennes, africaines et ultramarines. Solidarité et accompagnement. Des structures associatives poursuivent leurs actions d'aide aux familles et aux personnes isolées, aux jeunes en recherche d'emploi et aux nouveaux arrivants permanents. Permanence administrative, ateliers d'accompagnement, soutien scolaire et actions de médiation restent mobilisés tout au long du mois de juin. Jeunesse et éducation. À l'approche des examens et des vacances scolaires, plusieurs associations proposent des ateliers de révision, du mentorat, des activités sportives et culturelles destinées aux jeunes afin de favoriser leur réussite et leur épanouissement. Environnement et citoyenneté. Le mois de juin est également marqué par diverses actions de sensibilisation à la protection de l'environnement, opérations de nettoyage jardin partagé, ateliers de recyclage et initiatives en faveur du développement durable. Alors aujourd'hui, on est le 21 juin, c'est la fête de la musique. De nombreuses associations participeront justement à la fête de la musique en proposant des animations gratuites, des scènes ouvertes et des rencontres artistiques qui permettront aux talents locaux de se faire connaître au public, de partager un moment convivial. Alors là, c'est le matin, vous êtes là pour Diaspora Art, Diaspora Politique Art. Après avoir écouté l'émission sur, bien sûr, sur Fréquence Paris Pluriel 106.3 FM et après 10h midi sur la radio Passion Culturelle, sur la chaîne YouTube de la RPC Radio. Alors, vous allez danser, vous allez fêter ce soir. En plus, il fait beau. Vie associative de la diaspora haïtienne. Plusieurs associations haïtiennes de France poursuivent leurs actions en faveur de la solidarité, de la promotion de la culture haïtienne, de l'éducation et du maintien des liens entre Haïti et sa diaspora. Conférences, rencontres culturelles, actions, les actions humanitaires et manifestations aussi artistiques figurent au programme de ce mois de juin. Vous êtes une association. Vous souhaitez annoncer un événement, présenter un projet ou faire connaître une initiative citoyenne, contactez l'équipe de la RPC Radio, Radio Passion Culturelle. Cette rubrique est aussi la vôtre. Parce que les associations sont le cœur battant de nos quartiers, de nos villes et de nos communautés. Continuons à soutenir celles et ceux qui s'engagent au service du bien commun. Je suis Lydia Antoine, je vous retrouve très bientôt pour une nouvelle édition de Paroles aux associations.

0: Petite annonce SOS Emploi. Voici maintenant notre rubrique SOS Emploi, un espace dédié à l'information, à l'entraide et aux opportunités professionnelles. Vous êtes à la recherche d'un emploi, d'une formation, d'un stage ou d'une reconversion professionnelle. N'hésitez pas à vous rapprocher des structures d'accompagnement à l'emploi déjà, des missions locales de France Travail, des associations d'insertion et des organismes de formation présents dans votre région. Les secteurs de l'aide à la personne, de la restauration, du bâtiment, de la logistique, du commerce, du numérique et de la santé continuent de recruter dans plusieurs régions de France. Pour les jeunes diplômés et les personnes en reconversion surtout, de nombreuses formations qualifiantes sont accessibles tout au long de l'année afin d'acquérir de nouvelles compétences et de faciliter aussi l'accès à l'emploi. Vous êtes employeur, artisan, commerçant, responsable d'association ou chef d'entreprise, vous recherchez des collaborateurs. Cette rubrique peut également relayer vos offres d'emploi, vos besoins en bénévolat ou vos opportunités de formation. Parce que l'emploi est un facteur essentiel d'autonomie, de dignité et d'intégration sociale. Jazz Paul Aron souhaite contribuer à la diffusion des informations utiles à notre communauté. Vous avez une offre ou une demande à partager? Contactez notre équipe pour une diffusion lors de nos prochaines émissions. Bon courage à toutes celles et tous ceux qui sont en recherche d'opportunités professionnelles. Ne baissez jamais les bras. Chaque démarche est une étape vers une nouvelle chance. Je suis Lydia Antoine et nous poursuivons ensemble notre émission Diaspora Art.
1: Diaspora Art sur la radio fréquence Paris Pure sur les 106.3 FM. On part donc pour notre playlist de ce dimanche et bonne fête au papa. Bien sûr, je suis la radio fréquence Paris Pure sur les 106.3 FM.

0: Bon, alors l'idée à Diaspora de ce jour va prendre fin, hein. On va se dire bon dimanche à tout le monde.
1: Bien sûr, bon dimanche. Alors n'oubliez pas, aujourd'hui c'est la fête de la musique. Après d'avoir écouté Diaspora, allez fêter la fête de la musique dimanche 21. Alors aussi c'est le premier jour de l'été. Alors,
0: et aussi la fête des pères, comme tu l'as dit. Bonne fête de la musique, bonne fête des pères, ça fait beaucoup de fêtes, hein.
1: Bonne fête des pères, et aujourd'hui c'est le premier jour de l'été. Alors, amusez-vous bien, passez une bonne dimanche, allez vous promener, allez danser ce soir, et à la semaine prochaine.
0: On va faire un petit rappel, Lydia, on a reçu, dans le débat de ce dimanche, avec notre ami Yves Tappé, on a parlé d'Haïti, et de sa participation à la Coupe du Monde, et pas mal d'injustices que les pays africains et autres ont eu dans la Coupe du Monde. Il y a aussi eu l'artiste Magic Triomphe et son manager que nous avons reçu dans l'artiste de ce dimanche, n'est-ce pas, Lydia? Alors, merci à tout le monde, Lydia, comme tu dis, on va dire au revoir à tout le monde. Voilà.
1: Oui, bien sûr.
0: Et bon dimanche aussi à toi, et à très bientôt.
1: Oui, bon dimanche.
0: On finit avec Karl Ozzy, qu'on a reçu aussi dans cette émission, avec son beatmaker et le titre Malaika, que tu as bien aimé. C'est aussi une manière de rendre hommage au papa, aussi, comme tu l'as dit. Et bonne fête de la musique, à très bientôt. Bon dimanche à vous, à bientôt.

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0: Valeu, gente. Super obrigado.
1: Super obligado d'être fidèle au rendez-vous et merci à vous d'être fidèle sur le 106.3 pour une nouvelle émission de décalage horaire. Et comme les boutons sont programmés différemment, voilà, il faut que je les remette dans le bon ordre. J'espère que vous allez bien. En tout cas, il fait chaud à Paris et on se croirait presque au Brésil en été. Ça tombe bien parce que on va partir en voyage au Brésil avec pour un panorama de ces rythmes, de ces couleurs, de ces mélanges entre foro, samba, MPB, funk et jazz tropical. Eh bien, cette sélection est une invitation à ralentir le temps ou peut-être à le vivre autrement. En tout cas, on va commencer directement dans une région que j'aime beaucoup, qui est le Nord-Est, avec Theo Azevedo et Dominguinhos, là où les racines vibrent encore dans chaque accord d'accordéon. Puis on va glisser vers Rio avec ses nuits chaudes, ses grooves solaires, avec Tim Maia et toute une génération d'artistes qui ont fait danser et qui continuent de faire danser le cœur du pays. Au fil de l'émission, les frontières vont se brouiller, le jazz va rencontrer le samba, les cuivres vont dialoguer avec les percussions pour que les sons deviennent paysages. Pour notre plus grand plaisir, on va aussi accompagner Donato, Nomad Orchestra, Vanderlea, Herbie Mad et encore plein d'autres encore. Herbie Mann, voilà, c'est rectifié. En tout cas, chaque morceau va pousser le suivant, comme dans une vague qui ne retombe jamais. Ça va nous permettre de partir cet été. L'esprit sera, en tout cas, accrochez-vous. Décalage horaire, c'est tout de suite. On va commencer notre voyage spatio-temporel dans le Nord-Est, ça je vous l'ai dit, dans le Nord-Est de ces années 60 et 70. On ira aussi à Rio. Ce sera un mélange entre foro et samba funk, avec des extraits de disques devenus extrêmement rares, mais heureusement réédités par des passionnés. Et au vu de cette demande croissante des auditeurs dont vous faites partie, voici donc Theo Azevedo, Dominguinhos, Barbosa, Orlandivo, Timmania et Don Ricardo.

0: Et voilà pour une petite séquence, la première de cette émission qui nous permet de remonter le temps. À l'instant, c'était Don Ricardo avec Sonio Lindo. C'est sorti en 1969. Don Ricardo, je ne vais pas vous en parler beaucoup parce que j'ai très peu d'informations sur cet homme, à part que sur la pochette de ce LP qui est sorti en 69. Eh bien, on voit trois charmantes demoiselles habillées à la mode de l'époque avec des casquettes multicolores. En tout cas, un titre qui a été réédité sur le label Mister Bongo récemment et qui a succédé à Tim Maia, un extrait de son album de 1977. Sobrement intitulé, comme beaucoup des albums de Tim Maia, Tim Maia, voilà, tout simplement, qui est sorti chez Son Livret en 77, Véran Carioca, l'été à Rio, où il fait chaud, mais on s'en rapproche avec ces températures d'aujourd'hui. Vous l'avez constaté si vous êtes à Paris. En tout cas, le titre que je vous ai proposé, c'est un titre qui a été écrit en collaboration. C'est Paulinho Guitarra, Paolo Rocchetti et Reginaldo Francisco avec Tim Maia. C'est une composition collégiale qui correspond. Eh bien, j'ai trouvé à l'ambiance du jour. Auparavant, c'était Orlandivo. Lui, vous le connaissez aussi. C'est un homme qui vient de Rio, qui œuvrait alors que George Ben n'était encore qu'un adolescent. Et il y a une anecdote, bien sûr, entre les deux, puisque George Ben voulait que Orlandivo chante son Miles Kennedy qu'il venait tout juste de composer et il lui a joué à la guitare comme ça. Et Orlandivo lui aurait dit à l'époque, mais c'est une chanson superbe, je te propose de la jouer toi-même parce que ça peut donner quelque chose. Imaginez Miles Kennedy, un succès planétaire qui a fait de George Ben une légende. En tout cas, ici, c'était Orlandivo dans son album de 1965 Samba en Paralelo avec ce titre Beleza Non Vai Embora. Ben oui, c'est ça, la beauté en fait, elle jaillit au fil des années. N'êtes-vous pas d'accord avec moi? Juste auparavant, nous avons écouté un illustre inconnu, Barbosa Seara de Oshala, un compacto qui est sorti en 1973, lui aussi réédité chez Mister Bongo, dont on ne connaît quasiment rien. Il y a comme cela des titres, des ovnis dans la musique brésilienne, des artistes qui ont sorti un titre. Il y en a aussi ailleurs, évidemment. Et celui-ci, eh bien, mérite d'être réécouté, c'est en tout cas mon avis. Quant à Dominguinhos à l'accordéon, lui, vous l'avez certainement déjà écouté si vous êtes des fidèles de l'émission. Baia en Violado, c'est le titre du morceau que nous avons écouté, qui est extrait de son album Domingo Menino Dominguinhos, sorti en 1976. Un disque qui est extrêmement recherché aujourd'hui et qui fait la part belle à ce foro mélangé au jazz funk de l'époque, avec une pléiade de très bons artistes avec Dominguinhos. Si je vous dis Toninho Horta, Wagner Tiso, parmi beaucoup d'autres, ça vous dit forcément quelque chose. Notez qu'aux arrangements, il y a un certain Gilberto Gil, encore tout jeune à l'époque. Et puis le premier titre que nous avons écouté ensemble, c'était Theo Azevedo qui a sorti ce Grito Selvagem en 1974. Lui, il est du Nord-Est puisqu'il crie son adieu au Ceará, sa province natale, sur un album lui aussi devenu culte qui mélange à la manière de Dominguinhos des musiciens de talent pour un disque lui aussi très en demande entre le Nord-Est et São Paulo, parce que déjà il y avait des liens entre ces deux villes riches de production musicale. Et c'est un mélange irrésistible de soul, de rock, empreint d'une identité brésilienne indéniable, une vraie pépite en tout cas, qui a connu un succès commercial très mitigé à l'époque, et avec les racines du foro, du sertanejo et des rythmes traditionnels souvent méconnus. Il est en fait devenu culte lorsque l'on a redécouvert ses musiques. C'était à la fin du siècle passé, au tout début de celui-ci, avec des textes qui évoquent la vie rurale, la vie citadine de cette région toujours très dure, mais toujours au aussi avec un groove inimitable de ces années 70. Si vous aimez Luis Gonzaga, Tim Maia, Jackson Dopandero ou même Gilberto Gil, eh bien je vous recommande d'écouter ce Grito Selvagem de Theo Azevedo. 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

Et pour redémarrer en musique, je vous propose une production d'une précision et d'une qualité exceptionnelle. Ce n'est pas moi qui le dis, ce sont les critiques musicaux qui ont redécouvert ces deux maîtres du son boogie de Rio de Janeiro du début des années 80. Ils s'appellent Robson George et Lincoln Olivetti et voici leur célèbre Eva.

au piano Leandro pardon, et Chamis, Adid Santiago au trombone, à la trompette Diego Duarte et Rubens Antunes, au sax Enrique Band, Daniel Noguera au sax ténor, il y a encore plusieurs saxophones, Marcelo Lemos à la guitare, Mauricio Caetano à la batterie et Mateus Prado aux percussions, dont on parle aussi par ailleurs parce qu'il poursuit une carrière solo. À la basse, c'est Raphaël Ferrari. Ce sont des sessions live qui ont vu le jour il y a de cela déjà quelques temps, puisque c'était en 2005, sous l'impulsion de deux musiciens, Daniel Noguera, qui est saxophoniste, et le contrebassiste Vinicius Pereira. Et c'est à partir de la découverte du répertoire de Moacir Santos qu'est né le désir de former un big band pour interpréter d'abord l'œuvre du maestro, Moacir Santos lui-même, et puis avec un répertoire riche en nuances que des instrumentistes de toutes les générations continuent de découvrir. C'est un bon moyen de faire passer cette musique entre les générations. Et c'est ainsi que ce groupe s'est joint à Juan Donato pour cette session live qui est extraordinaire. Il y a plus de 12 morceaux sur cet album qui est par ailleurs introuvable en vinyle. Et il est très difficile à trouver en CD, mais on peut le trouver sur les plateformes d'écoute que vous connaissez tous. Et bien, c'était une belle surprise que de faire cette découverte de Donato et toute cette troupe en live avec... avec de très jolis morceaux qui ont marqué la carrière de Juan Donato, reprise ici avec une base d'improvisation que vous avez certainement noté sur le morceau Ascensão en live que nous avons écouté ensemble, avec notamment cet excellentissime solo de batterie. Et puis le premier morceau, c'était Robson George et Lincoln Olivetti avec Eva, dont je vous ai dit quelques mots avant de lancer cette séquence, puisqu'ils étaient tous les deux des producteurs réputés à l'époque, une activité qu'ils avaient entamée vers le milieu des années 70, avec des collaborations avec Rita Lee, Erasmo Carlos, Don Beto ou encore Marcos Valle, Tim Maia, Gilberto Gil, Gal Costa, Sandra de Sá, bref, du beau linge, si je peux m'exprimer ainsi en tout cas. Une marque, un style qui passe par le boogie et les sonorités latines jusqu'à des morceaux disco-funk ultra rapides dans le style de Prince et qui contiennent des titres marquants tels ce Eva que je vous ai proposé, mais il y en a d'autres, Alléluia, Jinga sont aussi des titres retenus par les amateurs de ce style, avec aussi des cuivres mélangés, cette fois-ci, à des boîtes à rythme, des guitares, des claviers, et un disque qui est sorti en 1982 sur le label Son Livre et qui a été réédité récemment, donc que vous pouvez trouver en vinyle. Ah, ça, c'est une très bonne idée.

On va continuer notre exploration musicale du jour avec cette fois-ci un arrêt dans la décennie 90, décennie dans laquelle on va retrouver une chanteuse, une artiste qui s'est fait connaître notamment au début des années 2000 parce qu'elle a un style bien à elle et elle a du caractère. Elle s'appelle Daouj. Je vous propose d'écouter ici Oj, Okeo Sahir Soh.

Un peu de douceur dans ce monde de brut avec Sapokaya. Mbaoba, c'est le titre que nous venons d'écouter ensemble. Cet extrait de leur premier EP qui était sorti en 2024. Ils étaient venus d'ailleurs dans les studios de l'émission à cette occasion. Ils étaient venus tous ensemble. Ils sont au nombre de 9 au minimum hein, sur scène parce qu'il y a aussi plein d'invités. La sortie de leur album, c'était cette année, c'était au New Morning. Il y avait Jamaye Viveros qui joue de la trompette, du pifano aussi. Il y avait Tristan Boulogne Boulanger au pandero, percussion et aussi aux arrangements. Darus Moglia, Zéphania Lasconi, Maxime Chevalier, César Aouillé, Simon Voiturier, Arlette Feuillard et Taylor Philémon. Il y a batterie, conga, percussion, basse, guitare, trombone, sax ténor, sax soprano, sax alto, pandero, percussion, trompette. Et encore, lors de leur concert de sortie au New Morning, il y avait aussi un autre clavier, des invités en nombre. Ils se sont retrouvés quasiment à 15 sur scène à un moment. Bref, c'est une troupe joyeuse. Ils sont d'origine de Paris et de la région parisienne, mais leur amour à eux, c'est la musique du Brésil, avec des noms qui ressortent, en particulier celui d'Hermeto Pascoal, par exemple, parce que ses influences, à la fois brésiliennes, mais aussi jazz afro-caribéenne, avec une sonorité moderne, parce qu'ils n'ont pas 30 ans, ils sont de cette nouvelle génération qui sait rendre hommage au rythme traditionnel, y compris ceux du nord-est du Brésil, comme le baian, le forró, le maracatu ou bien la fauché, et ils y intègrent leur propre vision de cette musique avec leur écoute personnelle. En tout cas, c'est une formation qui déborde d'énergie. Toujours, c'est toujours un régal de les voir sur scène et de les écouter. Je vous recommande particulièrement Sapokaya. Vous pouvez les écouter sur toutes les bonnes plateformes. Juste auparavant, eux aussi, ils sont nombreux. Ils sont d'ailleurs 9 également sur scène. Le Nomad Orchestra avec un nouvel extrait, puisque nous en avons passé un la semaine dernière. C'est un album dans lequel je suis retombé et je ne pouvais que le partager avec vous. Garuda Inversant, c'est-à-dire en version reggae, extrait de leur album Na Terra das Primas, qui est sorti en 2022 avec cette formation de São Paulo qui a beaucoup fait parler et qui continue de le faire. Tout ce qu'il touche se transforme en notes pures et c'est un régal de les écouter évoluer dans cet univers de jazz funk mais aussi de reggae, de dub. Ils savent toucher à tout et ils sont aussi vraiment très talentueux. Le Nomad Orchestra à mettre immédiatement dans votre playlist. Et puis Daoud, eh bien c'est vrai que ça faisait un moment qu'on n'en avait plus parlé parce qu'elle est engagée dans de nombreux projets mais elle n'a pas sorti d'album solo ou de disque récemment, en tout cas en solo, mais elle reste engagée. Ici, nous avons écouté un extrait de son album qui date de 1995, Hoje Eu Quero Sair So. C'est une composition de Lénine avec Mouche Babi et Kasha Aragan de son album de 1995 qui fait la part belle au reggae et au dub.

0: Et avant de repartir en musique, eh bien, j'ai le plaisir d'accueillir dans les studios de Décalage Horaire Sophie Tsitsitsvili de Panaske, qui est avec moi aujourd'hui. Bonjour Sophie.
1: Bonjour Stéphane.
0: Ça va bien ?
1: Trop bien, il fait un peu trop chaud.
0: Alors on ne va pas parler de la chaleur parce que c'est bon aussi la chaleur. D'ailleurs tu connais le lieu puisque tu étais venu nous rendre visite, c'était l'année dernière, c'était à l'occasion du forum d'Oamagnan qui s'était déroulé à Saint-Germain-des-Prés. Alors pour te remettre en mémoire dans la tête de nos auditeurs, je vais dire un mot sur toi quand même parce que tu te définis comme une artiviste engagée pour le développement durable, inclusif et solidaire depuis de nombreuses années. Et tu as développé un rôle, tu collabores à de nombreux projets, tu es aussi fondatrice d'une association parmi d'autres et tu te consacres au rôle majeur de la culture finalement comme force de transformation et comme passerelle entre le peuple. C'est déjà un beau programme.
1: C'est même très prétentieux, mais je pense que c'est la culture qui pourrait sauver l'humanité si on était un peu plus à l'écoute de la diversité culturelle qui est notre humanité. On arriverait sincèrement à mieux s'entendre, à mieux se comprendre et à vivre en paix, simplement. Je pense que l'éducation à une culture de paix passe par la reconnaissance de la diversité culturelle et des talents que les uns et les autres possèdent, des compétences que les uns et les autres possèdent et qu'il faut mettre en synergie.
0: Ben ça, c'est bien parlé, puis ça résonne évidemment avec la philosophie de l'émission. Alors, on s'était vu l'année dernière pour ce forum d'Oamagnan, dans lequel il y avait des discussions, des ateliers, il y avait eu aussi plusieurs défilés de mode, alors défilés de mode, mais des défilés un peu particuliers, évidemment entre France et Brésil, mais sur des thématiques un peu originales quand même.
1: En fait, le Forum d'Oamagnan l'année dernière a eu lieu pendant la saison culturelle de la France au Brésil et pendant la Fashion Week. Donc on ne pouvait pas ne pas mettre en avant la mode brésilienne et la mode brésilienne dans ce qu'elle a de plus génuine, de plus, comment on dit, de plus sincère et de plus traditionnel. Et donc on avait choisi de travailler essentiellement avec des créateurs du Nord-Est qui travaillent autour des dentelles réalisées par des femmes des communautés qu'ils soutiennent et qui sont aujourd'hui des masterpieces, des pièces maîtresses de la mode brésilienne au niveau international.
0: Alors tu es souvent entre la France et le Brésil. Tu étais récemment dans le Minas Gerais parce qu'il y a une association qui a son siège, enfin qui est domicilié à Tiradentes dans le Minas Gerais. Et tu vas aussi beaucoup à Rio, toujours pour des collaborations artistique. Et aujourd'hui, tu es venu nous rendre visite parce que il y a un pré-forum, c'est ça que tu m'as dit tout à l'heure, qui va se dérouler cette semaine. Ça sera jeudi, le 25 juin. Ça va se passer sur le campus Malakoff, qui se trouve, comme son nom l'indique, dans la ville de Malakoff et qui va avoir un programme assez en rapport avec ce dont nous venons de parler. Tu peux nous en dire un petit peu plus ?
1: Alors d'abord te dire que à Tiradentes, c'est là où est né le Forum d'Oamagnan, que le Forum d'Oamagnan est tout à fait en lien et en complémentarité de l'action que nous menons depuis 40 ans autour des thématiques comme la santé, l'éducation, la culture, l'environnement et les droits de l'homme. Donc autant le Forum d'Oamagnan à Tiradentes que nous, les apprentis de l'espérance en France, dans le cadre de notre festival Paroles et Merveilles, nous accueillons des chercheurs, des artistes, des artivistes, des activistes qui viennent nous parler de leur démarche solidaire en faveur des peuples vulnérables publics qui sont les nôtres. Et ça se passe aujourd'hui autant entre la France et l'Afrique que le Brésil, en sachant que nous avons notre siège ici entre Paris et Marseille et que nous avons notre siège à Rio de Janeiro dans un jardin merveilleux. Mais nous travaillons en lien avec Tiradentes. Et donc l'événement du 25 juin, c'est le lancement du Forum do Amanhã 2026 qui vient couronner 40 ans d'action.
0: Oui, c'est ça, parce que ce Forum do Amanhã, cette année, il aura lieu après l'été, c'est-à-dire ça sera plutôt à la rentrée.
1: On espère après le premier tour des élections du Brésil.
0: Et oui, ça aussi, c'est une date importante. On croise les doigts pour que toutes les conditions restent favorables à de tels dialogues. Et en attendant, ce qui va se passer cette semaine, pour nous en dire un mot, mais on en discutera un peu plus avant tout à l'heure, il va y avoir des discussions, il va y avoir... c'est une après-midi qui est consacrée aux arts, mais aussi aux sciences, au dialogue, aux coopérations.
1: C'est une après-midi qui sera exclusivement consacrée à l'impact de la culture comme vecteur de transformation. Donc on va en parler au niveau des entreprises, l'importance de la diversité culturelle dans une démarche RSE, de responsabilité sociétale. On va parler autour du tourisme durable et du tourisme culturel, l'importance de ralentir un petit peu et d'aller plus vers l'authentique, plus vers les population, plus vers les traditions culturelles que de traverser comme ça un pays en disant j'ai fait le Brésil, que non, dans toute une vie on ne fera jamais.
0: Ça fait longtemps que j'entends parler moi au Brésil, mais ça prend aussi un petit peu de temps à se mettre en place.
1: Mais voilà, donc nous on travaille, mais sincèrement on travaille depuis 40 ans sur cette thématique du tourisme social qui n'est pas un tourisme de masse mais qui est un tourisme expérientiel, de découverte, d'échange, de co-construction, de coopération, de participation et puis bien sûr de découverte et d'éducation à la préservation du patrimoine, qu'il soit naturel ou culturel. Ça c'est notre credo depuis 40 ans.
0: Oui, et puis se parler, c'est toujours bien d'échanger avec les gens du pays que l'on visite, par exemple, qui sont les mieux à même pour indiquer des coins, des endroits, des lieux, aussi faire d'autres rencontres. C'est toujours les meilleurs souvenirs que l'on a de voyage.
1: Je pense que c'est surtout quand on parle du Brésil, on parle de ce peuple extraordinaire qui a vécu, qui vit depuis plus de 500 ans d'émigration extraordinaire du monde entier, donc qui absorbe ces cultures vraiment dans une dynamique anthropophage, comme le disait Carlos Drummond, mais c'est vraiment ça, quoi. On absorbe la culture de l'autre et on la mélange avec la nôtre, ce qui fait qu'on est tout autant indigène qu'afro-amérindien, qu'hispanisant. C'est vraiment une Amérique latine plurielle que le Brésil représente à lui tout seul.
0: On va continuer d'en parler ensemble avec toi, Sophie. Mais avant, on va retrouver une artiste que tu connais bien et qui s'appelle Vander Lea. Elle est ici accompagnée par Hamilton de Holanda. Et c'est cet extrait de son album qui s'intitule Vander Lea Canta Choros. Et donc, vous imaginez bien qu'il s'agit de Choros, de Chorinho dont il s'agit. Je vous laisse en compagnie de Delicado.

0: Romeo Lumambo et Herbie Mann avec Deeper Mouth. C'est sorti en 2003 sur l'album qui s'intitule Rio de Janeiro Underground par Romeo Lumambo, qui est, vous l'avez compris, guitariste et il jouit d'une excellente réputation et ce n'est pas usurpé. Ici, il a recruté Herbie Mann, le flûtiste de légende, mais aussi Ivan Lins et plusieurs musiciens new-yorkais pour son projet Rio de Janeiro Underground. Et le guitariste a composé et arrangé la plupart des morceaux. Il y a aussi Ivan Lins qui a écrit Easy Going, où il chante son désir ardent de contempler les clairs de lune et les sommets divins des montagnes brésiliennes. Et il a bon goût. Et puis, il y a aussi ce rythme, cette rythmique funk percussive et entraînante avec Romeo Lumambo et César Camargo Mariano au piano et au Fender Rhodes. Et les deux mènent la danse, auquel Ivan Lins répond aussi par son scat si particulier. Et puis, il y a encore plein d'autres choses. Cet album recèle de trésors. Et alors là, ça, c'est à inclure immédiatement sur votre playlist Romeo Lumambo en 2003 Rio de Janeiro Underground. Et puis nous avons exploré les méandres du Foro également avec une croisée des chemins et toujours dans cette thématique de dialogue entre les peuples et entre les musiciens. Ce n'est pas la première fois que des artistes de Foro sont influencés par la musique orientale. C'est le cas ici de Felipe Gomide, Carlos Malta, Gabriel Levy, Ivan Nain, Mario Alfonso Lee et Copanitza Copacabana, à ne pas confondre avec la célèbre plage de Rio. En tout cas, le titre de leur album, c'est Foro Bodo Oriental, qui est sorti en 2023 et qui présente des compositions originales et inédites de Felipe Gomide, qui est un joueur de rabeca, cet instrument qui pourrait, si vous ne le connaissez pas, imaginer un instrument entre le violon et le violoncelle, sauf que, eh bien, il se tient à la main, il se joue à hauteur de taille. Et c'est un instrument qui est largement utilisé dans le Nord-Est, notamment pour le foro. Il y a même un genre qui s'appelle le foro des rabeca. Et cet instrument emblématique, eh bien, il sert à jouer, bien sûr, du foro, mais aussi du coco. Et puis, toute cette magie de la musique orientale issue des cultures arabes, turques, roms et persanes, eh bien, elle se mélange tout à fait bien avec la rythmique du Nord-Est. On avait une discussion récemment avec Wesley Rubin, justement, à ce propos, qui était venu nous présenter son EP il y a de cela quelques semaines. Et cet album, eh bien, il comporte pas mal d'invités. Je vous ai parlé de Carlos Malta. On peut citer aussi le pianiste Enrique Gomide, qui fait partie d'un groupe que nous connaissons bien ici sur Décalage Horaire, qui s'appelle Caixa Cubo. Il y a aussi l'accordéoniste Gabriel Levy. Bref, tout ça pour vous dire que ce projet implique une multitude d'artistes et tous se retrouvent sur cette thématique de dialogue et finalement de musique universelle, thème tellement cher à Hermeto Pascual. Et juste auparavant, et pour entamer cette séquence, nous avons écouté Vanderlea avec Hamilton de Holanda sur ce morceau Delicado, qui est un cholo sur lequel Vanderlea se prend à chanter, puisqu'elle nous raconte que déjà enfant, elle chantait accompagnée par l'ensemble régional de Cagnotto lors d'émissions diffusées par la station radio Meirik Veiga. Et puis depuis, eh bien, elle a intégré ses choros, ses samba choros à son répertoire. Et sur ce disque, la chanteuse rend hommage à ce genre musical, accompagnée par l'élite de la scène choro de São Paulo, avec Zé Barbero, Alessandre Penesi, Milton de Mori, Alessandre Ribeiro, et puis cette participation exceptionnelle de Hamilton de Holanda et Cristóvão Bastos. J'espère que cette séquence vous aura bien plu.
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0: Merci Tania pour cette belle annonce et nous sommes toujours en compagnie de Sophie Tsitsisvili des Panasquettes pour parler du Forum Paris 2026 entre la France et le Brésil. Ça aura lieu à Malakoff, c'est ce jeudi 25 juin, ça se passe l'après-midi et il y a un programme justement pour aborder toutes les thématiques dont on parlait tout à l'heure.
2: Le programme est un programme très soutenu avec des chercheurs et des intervenants très péchus. Ça commence à 13h, ça va aller jusqu'à 19h et l'entrée est libre. Nous allons commencer notre journée pour parler de l'importance de la diversité culturelle dans les entreprises. Nous aurons des témoignages avec Antoine Sautenay de Michelin, avec Sandra, je n'ai plus son nom.
0: Ah oui, Michelin, alors des grandes entreprises qui sont concernées, qui se sentent en tout cas concernées par le sujet.
2: Voilà, absolument. Ben, c'est sûr que Michelin, depuis plus de 20 ans, œuvre en Amazonie au niveau des seringueros et de la cueillette du caoutchouc, mais Antoine vous en parlera beaucoup mieux que moi. Moi, ce que je peux vous dire, c'est qu'il y a des villages entiers qui sont concernés par l'éducation et le soutien que peut leur apporter Michelin.
0: Ça a repris parce que cette quête du caoutchouc en Amazonie, c'était avant l'avènement du plastique et du pétrole. Mais on revient aujourd'hui au caoutchouc naturel ?
2: Alors, je ne suis pas du tout portée sur la chose, voyez-vous. Je suis plutôt portée sur l'éducation artistique dans les périphéries de Rio et avec les artistes brésiliens que nous aimons. Maintenant, le contexte caoutchouc entreprise, je vous invite à venir le 25 juin pour poser les bonnes questions à M. Sautenay qui vient tout à fait généreusement pour parler de la responsabilité sociétale de son entreprise. Et ensuite, c'est Madame ex-L'Oréal, Sandra Gebara-Bonnier.

0: c'est le tourisme culturel, l'importance de l'éducation à la valorisation et à la préservation du patrimoine, qu'il soit naturel ou culturel. Et là, nous avons des chercheurs et des personnes engagées autour du tourisme culturel. Donc, nous aurons le professeur Raphaël, qui vient de Suisse et qui, lui, va parler de la nécessaire décroissance pour un tourisme durable. Et ça va être très intéressant pour planter le décor d'un nouveau tourisme éthique et responsable. Nous aurons ensuite Audrey Etropy, qui n'est autre que la vice-présidente du lavage de la Madeleine, qui aura lieu bientôt en septembre. Et Audrey est aussi professeure à l'université du tourisme. Donc elle va nous parler vraiment de qu'est-ce que c'est qu'aujourd'hui aborder le tourisme d'une façon éthique, responsable, en faisant valoir et en valorisant les populations qui nous accueillent.
1: Mais alors, ça fait tellement longtemps qu'on parle de ces problématiques. C'est sûr qu'aujourd'hui, les grandes entreprises, tu en parlais, sont d'abord intéressées au problème, à la thématique, parce que c'est une demande. Mais elles étaient finalement assez peu convaincues au départ. Est-ce que c'est vraiment quelque chose qui est en train de changer, d'après toi ?
0: Moi, je suis tout à fait convaincue, et Dieu sait si depuis 40 ans, c'est ce sur quoi on martèle. Ben voilà, il aura fallu 40 ans pour que des gens se réveillent, mais c'est vraiment une question de génération. C'était difficile de briser les murs, de briser les préjugés. Aujourd'hui, les jeunes sont concernés. Des gens qui ont entre 30 et 40 ans savent de quoi ils parlent. Il est évident qu'il faut parler de décroissance, qu'il est évident qu'il faut parler d'une culture de paix, il est évident qu'il faut parler de diversité culturelle dans les entreprises. Et j'ai d'ailleurs oublié, la présence de Tobias Ferraro, qui lui viendra nous parler justement de méthodologie d'incubation et d'accélération dans les entreprises communautaires, c'est-à-dire aider des entreprises qui sont créées dans des communautés, dans des périphéries, et qui sont tout à fait conscientes de ce développement durable auquel elles adhèrent et pour lesquelles elles se battent, tout en essayant de conquérir leur autonomie.
1: Oui, tu parlais de la génération des 30-40 ans. Moi, j'ajouterais même que la génération plus jeune encore se sent parfois vraiment investie par ces sujets. Je parle de la génération de gens qui sont des milléniums, qui sont nés dans ce siècle, et qui parfois sont vraiment même artivistes et parfois activistes sur le thème.
0: Tant mieux. Et c'est un petit peu pour ça qu'on voudrait que cette année, le Forum 2026, soit dédié à ce que des jeunes viennent parler de leurs actions, de leur credo, de leurs œuvres. On aimerait, parce que donc nous, on a 40 ans, on n'a plus rien à prouver, mais je sais qu'à l'époque, on était pionniers, on nous regardait avec des grands yeux en disant qu'on était des utopistes, mais heureusement qu'il y a des utopies. Et aujourd'hui, ces milléniums font des choses vers l'Afrique, vers l'Inde, vers la Roumanie, vers l'Ukraine. C'est des gens qui œuvrent pour l'autre et pour le bien-être de notre humanité. Donc nous, on aimerait bien que le Forum 2026, pour fêter nos 40 ans, ouvre largement la place à l'expression de ces jeunes qui travaillent pour une culture de paix.
1: C'est peut-être ça d'ailleurs l'avenir, et en face de l'individualisme grandissant, de pouvoir renouer avec ce dialogue, cette démarche d'aller vers l'autre, parce qu'on en sort toujours grandi finalement. Alors toi, tu le rappelais, ça fait un moment que tu œuvres, que tu non seulement milites, mais que tu agis pour ces thématiques. Tu me parlais tout à l'heure de fresques incroyables qui ont été réalisées avec des enfants, même une fresque qui a été faite sur... Pour une voile de bateau, c'était à l'occasion d'une course au large assez fameuse.
0: Alors oui, c'est vrai. C'est vrai que la culminance a eu lieu lors de la New Largue à Saint-Tropez, parce que nous avons réalisé cette voile avec des jeunes de Saint-Tropez qui s'étaient investis à nos côtés pour soutenir le centre culturel Jardin de Gaïa et la ferme pédagogique que nous avons créée à Rio pour des enfants des rues. Mais c'est surtout en hommage à une fresque de 460 mètres carrés que nous avons fait pour Rio 92, pour la grande conférence mondiale de l'environnement qui a eu lieu en 1992 et pour laquelle nous sommes énormément investis, et depuis laquelle nous n'avons pas arrêté

0: d'œuvrer et d'essayer de sensibiliser les jeunes au développement, à une culture de paix, à la transition écologique et toutes ces choses qui font qu'on ne pourra pas vivre mieux si on n'est pas à l'écoute de l'autre.
1: Alors le problème, c'est qu'actuellement, l'actualité mondiale fait que ces sujets passent plutôt au second plan et on en vient à les décaler dans le temps. Et ça, c'est pas vraiment une bonne chose. Il faut vraiment continuer à parler de ces sujets, à mobiliser pour garder l'attention des gens qui sont des leaders d'opinion et qui peuvent agir.
0: Alors, quand tu arrives à 60 ans et que tu as commencé à 20 ans à lever le poing et à essayer de changer, de faire évoluer les mentalités, on a beaucoup été critiqué, j'ai beaucoup été critiqué, mais aujourd'hui, je vois les choses avec un peu plus de sérénité. Je sais qu'on est sur le bon chemin, puisque beaucoup de jeunes aujourd'hui continuent dans cette dynamique. Et grâce à Dieu, c'est important que personne ne s'arrête. On a besoin de travailler le sensible, on a besoin d'aller vers l'autre. On a besoin de faire des grands dessins, on a besoin de faire de la belle musique. C'est l'importance, à mon sens, de notre humanité. C'est la culture qui devrait être notre moteur et non pas des préjugés religieux ou des envies qui sont uniquement dominées par l'orgueil et la ganancia, comme on dit au Brésil. Mais c'est en fait ça, c'est l'orgueil et la vanité. Il faudrait peut-être revenir à des choses beaucoup plus terre à terre et simplement écouter le son de la terre.
1: Voilà de belles paroles. En tout cas, pour en parler et pour en prendre conscience encore davantage, il y a ce forum qui se déroulera jeudi 25 juin. C'est à Malakoff, sur le campus de Malakoff, au 10 avenue Pierre Larousse. C'est un campus d'université, c'est ça ?
0: C'est ça, vous serez à l'université Paris-Cité. C'est le campus Malakoff, la faculté de droit, gestion, économie de l'université Paris-Cité, pardon, qui nous accueille et que je remercie pour la confiance qu'ils veulent bien nous témoigner. Je pense que notre futur, le futur désirable est dans la main des jeunes chercheurs d'aujourd'hui, des jeunes artistes d'aujourd'hui, des vieux coulants comme nous qui avons essayé de lancer des appels et de tous ceux qui veulent bien s'unir pour pouvoir changer un peu la donne.
1: Merci pour le coulant, mais ça, c'est pas grave, j'adore le...
0: Croulant,
1: c'est encore pire.
0: Bon, hein.
1: En tout cas, entrée libre. Et puis, alors si vous voulez avoir plus d'infos, il y a peut-être un site, un endroit ou Instagram où on peut avoir quelques infos complémentaires.
0: Alors, vous pouvez, c'est entrée libre, mais on recommande de s'inscrire sur le site www.brasil avec un S 21.org.
1: Encore une fois.
0: www.brasil avec un S 21 tout attaché .org.
1: Brasil21.org, voilà, pour avoir plus d'infos. Et puis rendez-vous jeudi 25 juin, ça se passera à Malakoff. Et tiens, ça tombe plutôt pas mal parce qu'on va continuer en musique avec Tatiana Doster et le titre, je vous le donne en mille, Anova Air.

Alors en raison des fortes chaleurs, je crois qu'il y a des concerts qui sont annulés aujourd'hui pour la fête de la musique, notamment autour de Paris. Mais à Paris, à ma connaissance, tout reste en ordre de marche. Il y aura notamment un excellent concert, le Bénart Ensemble avec Baptiste Herbin, Amina Mezach et Scène Libre. Ça se passe 26 rue Vauvenargues dans le 18e à partir de 18h.

Il y aura aussi une roda des samba parmi la multitude de bons plans aujourd'hui. Une roda des samba, ça se passe au Minierigno Bar, 7 rue Henri Chevreau, dans le 20e à Paris, à partir de 16h.

Baixo Partido, c'était Alex Maliero, c'est Banda Utopia, avec la voix de Sabrina Maliero. C'est sorti en 2009 sur l'album Wave, avec un des bassistes les plus influents du Brésil. J'ai nommé Alex Maliero, c'est également membre fondateur du trio Azimuth. Et puis, juste auparavant, c'était Drama on the Corner avec cette version live de Daihatsu, un morceau, un titre sorti en 2026. On les avait accueillis, on en avait parlé ensemble ici sur ce plateau avec un contrepoint entre jazz et puis dance music, genre house music, avec de multiples invités, dont cet artiste ghanéen qui intervient ici sur ce morceau. Et puis la complicité de longue date évidemment entre le magicien des claviers Adrien Deharo, joué le batteur Gérald Porto Calis. Juste auparavant, c'était Tatiana Doster avec un extrait de son album Origami à Nova Era. C'est le titre de cet album sorti, de ce morceau, pardon, extrait de son album sorti en 2024, avec des titres inédits, des nouvelles chansons pour des compositions de grands auteurs tels que George Mautner, par exemple, mais entre beaucoup d'autres. Un album qui m'a séduit aussi, Tatiana Doster, Origami.

Il y a plein plein de bons plans, ça je vous l'ai dit. Il y a aussi des choses qui se passent au niveau Brésil, au point éphémère. Ça se passe à partir de 14h avec pas mal d'artistes. Il y a aussi Aquarella qui se trouvera au Minirinho Bar, d'ailleurs, à partir de 19h30 et au bord de la Seine, port de la gare, dans le 13e. Ça, c'est pour ce qui concerne les Batucada. Et puis une roda de samba aussi. Ça se passe avec Paris Samba Group. Et ça, c'est au studio de l'Ermitage. Tiens, à partir de 16h30.

0: Valeu, gente. Super obrigado.
1: Et nous, on se retrouve la semaine prochaine. D'ici là, portez-vous bien. Bonne fête de la musique. Ciao, gente.
2: Micro ouvert et je vais présenter la personnalité qui aujourd'hui c'est la raison de la spéciale émission de Fréquence Paris Pluriel. S'agit de Monsieur Vincent Boucher. Mais j'ai une question à vous. Comment ça prononce votre nom? Parce que si c'est allemand, c'est Boucher. Si c'est espagnol, Boucher. Et les Français, toujours, ont fait les choses différemment.
3: Voilà, c'est ça. Ça se prononce Boucher en français, mais ça vient de l'allemand, ça vient de Boucher. Et ça Boucher. Vient de l'arbre, le lettre, l'arbre, Boucher.
2: Aha.
3: Donc, Boucher, c'est les gens qui habitaient près des êtres.
2: Et vous parlez allemand aussi?
3: Pas du tout.
2: Ah bon, wow. C'est ça. C'est,
3: non, j'ai fait le malin 5 minutes, c'est tout.
4: C'est bien.
3: Voilà.
2: J'ai un nom français aussi, mais ma famille n'est pas française.
3: Ah, bah, donc, ouais, bah, voilà.
2: Ça arrive comme ça. Donc, Monsieur Boucher s'est accompagné aujourd'hui pour notre... pour une autre personnalité, s'agit de Marc Loy, que je connais à travers de Veja Jansak la dernière fois dans un lieu très, très spécial qui s'appelle La Utopia et qui nous fait une réserve de surprises. Bonjour, monsieur.
4: Bonjour, monsieur Juanito, ça va?
2: Ça va, ça va. Et c'était une chose très spéciale.
4: Oui.
2: Et aussi, Michel Frisco.
5: Hey, ¿cómo estás? ¿Cómo estás? ¿Cómo estamos?
2: ¿Cómo estamos todos aquí? Y, monsieur...
6: Teizumi,
2: son des invités. Mais la première partie s'est consacrée à découvrir la personnalité et l'être humain derrière des deux grands bluesistes en Paris, en France. Donc, pour bien commencer la information... Je veux inviter à voir. Déjà, j'ai arrangé ça. Et c'est une présentation de le premier invité.
5: D'accord.
2: Il s'agit de Vincent Boucher.
3: Boucher, on dit en France. Enfin bon, ça n'a pas d'importance.
4: Je retiens ça.
2: Boucher. Avec ça.

0: C'est de une petite sélection pour vous rappeler de ça. De I'm not lover, I'm a lover.
1: A lover and a fighter. De Monsieur Lazy Lester.
0: Exactement. Qui a été joué avec Jeremy Taylor.
1: Jeremy Taylor à la guitare. Oui.
0: Exactement. Et bien sûr l'harmonica de vous.
1: Voilà.
0: C'est ça. Et aujourd'hui aussi, Marc Loy.
2: L'œil, s'il te plaît.
0: C'est plus facile.
2: Ça n'a pas commencé.
0: Est-ce que je réfléchis quand vous dites les rois les
2: Ah oui, les oui, rois, à l'époque on disait roi, maintenant on dit l'œil.
0: L'œil, c'est bien, c'est plus facile pour
2: Depuis les années 70.
0: C'est bien, c'est la nouvelle génération. C'est la nouvelle génération. J'ai aussi une petite introduction de votre travail et vous allez rappeler de ce qu'il s'agit et nous commençons à faire la émission. Ok?
2: Je sais pas ce qui va passer.
3: C'est un immense plaisir, vu que tout le monde connaît Monsieur Pierre Chérès, n'est-ce pas? Tout le monde connaît Monsieur Marc Loy, n'est-ce pas? Mais figurez-vous que ce soir, c'est une première mondiale, n'est-ce pas? Ce soir, vous êtes conviés à une première mondiale, puisque c'est la première fois qu'ils jouent ensemble. Et je suis ravi d'être à l'origine de cet événement. Je vous souhaite une excellente soirée. Merci.
4: Merci.

0: Bueno, c'est une petite introduction pour le travail musical de Monsieur Marc Loy et de Monsieur Vincent Buller, parce que des fois c'est une chose très très spéciale de faire à les artistes rappeler de son travail et des fois me dit oh, où est-ce que était tombé. Bien, pour le blues, Monsieur Buller.
1: Oui.
0: vous avez mené votre style jusqu'à non seulement à le blues traditionnel, sino à l'expérimentation de autres rythmes. Vous avez écouté maintenant un petit fragment de Boubacar Tagore.
1: Boubacar Traoré, qui est un grand chanteur guitariste du Mali. Et avec qui j'ai joué pendant plus de 20 ans. Et donc, c'était une chance, c'est un privilège de le faire.
0: Oui, c'est ça. Raconte votre expérience de mener les sons de blues à cette racine africaine, si on peut dire ça, d'un chanteur, d'un guitariste, et aussi avec l'utilisation des instruments comme la calabasse.
1: En fait, c'est un peu naturel, ça s'est fait parce que moi, comme j'adorais le blues, je me suis posé un peu la question d'où venait le blues. Et puis, je me suis posé la question, j'ai regardé d'où venait le blues. Et je me suis intéressé à toutes les aux différentes musiques, à la fois des différentes époques et des différents pays d'Afrique, pays, régions et tout ça. Et j'ai commencé comme ça à aller en Côte d'Ivoire, au Mali et tout ça, et de rencontrer des artistes avec qui j'ai commencé à jouer. Au Mali, j'ai commencé à jouer avec un autre Traoré qui s'appelait Lobby Traoré. On a joué quand même pas mal de temps. Après, avec des chanteuses comme Nahawa Doumbia, et puis donc après, Boubacar Traoré que j'avais connu, rencontré au Canada, mais que j'ai retrouvé au Mali.
0: Et dans ces voyages au Canada, où est-ce que vous avez joué ?
1: Alors c'était à l'époque, c'était les festivals, ce qu'on appelait les festivals folk, qui étaient devenus un peu avec le temps les festivals world. C'est les festivals d'été qu'il y avait dans tout le Canada. Chaque ville avait son grand festival, quoi.
0: Cet moment a été vraiment grandiose pour toutes les personnes qui aiment cet instrument, parce que a été la première fois d'écouter la mixture de les rythmes africains avec les blues qui ont
1: été. Avec l'harmonica, je ne sais pas si c'est la première fois, mais disons que c'est un des trucs que j'ai fait le plus souvent.
0: Oui, a été vraiment remarquable cette situation. Et j'ai vécu de 2005 jusqu'à 2011.
1: Ça, c'est un album qu'on a fait en 2011, je crois, à Bamako.
0: Ah oui, c'est ça. Et une petite preuve de cette.

0: Y si vous se rappelle dans quelle tonalité vous étiez en train de jouer, vous pourriez participer aussi à une gamme à distance.
1: Avec Boubacar, c'est pas compliqué, c'est toujours, il joue toujours en si bémol.

0: Bueno, c'est un grand plaisir de savoir que il y a cette inspiration là et que on revient à trouver l'harmonica comme un instrument aussi polyvalent dans tous les rythmes de toutes les choses. Et c'est que comment devenu ce moment là?
1: Bon, en fait, c'est comme tous les instruments. Il suffit qu'ils se trouvent là au bon moment et joués par les gens qui ont envie de le faire. Et après, un instrument, on trouve sa manière de la faire chanter, de le faire sonner dans la musique, c'est assez naturel, hein, je trouve. C'est une question de moment et de gens et d'envie de le faire, c'est tout, quoi.
0: Marc et Michel, si vous avez des questions
2: et de maîtrise de l'instrument, quand même, il y a quand même.
1: Bah oui, mais au départ c'est l'envie, quoi. Au départ on a envie, donc on a envie, on cherche. C'est comme quand on apprend à parler, on apprend à trouver des mots et à trouver des sons qui vont avec, quoi.
2: On affine le jeu, la technique.
1: Voilà, on a envie de s'exprimer et puis on regarde comment c'est fait, on regarde ce qu'on peut faire avec et puis on écoute les autres et puis voilà.
3: Moi j'ai pas de questions.
1: Il n'a pas de questions.
3: Je le connais lui. Je le connais. Si la question, quand c'est qu'on va rejouer ensemble, mais ça on va voir ça ensemble. Mais voilà, mais sinon j'ai pas de questions.
0: C'est la douzième chose que nous allons découvrir comme ça.
2: Monsieur... Moi, j'ai une petite question, si je peux, encore. Je vais savoir, cet album, donc, tu l'as fait en collaboration avec le musicien ou
1: Non, c'est son album.
2: C'est
1: à
2: son
1: lui,
2: album, hein, à lui. Sur lequel
1: lui,
2: d'accord.
1: Il a une grande discographie, il joue depuis. C'est vraiment une grande idole au Mali depuis les années 60.
2: D'accord.
1: Il avait recommencé à faire des albums et à ressortir dans les années 90. Et moi, je l'ai rencontré au début des années 90. Et puis, j'avais commencé à jouer au Mali avec d'autres artistes. Et il m'a dit, ouais, pourquoi tu joues avec ceux-là? Pourquoi tu joues pas avec moi? J'avais dit, bah, appelle-moi. Il m'a appelé. Puis voilà, j'ai commencé à jouer avec lui.
2: Okay.
1: C'est comme ça. Mais lui, il avait déjà une longue carrière. Et ça fait partie de ses albums, okay. Tout son cheminement.
2: Et t'as enregistré sur... Plusieurs albums, 4 ou 5.
0: Ah oui, parce que c'est la première partie. C'est un concert en direct là-bas qui a été vraiment bouleversant au moment donné au Canada. Et monsieur Marc,
3: oui.
0: Le jour que je vous ai dit que Vincent vient à l'émission,
3: oui.
0: Vous m'avez dit OK.
3: Ben oui, parce que j'adore Vincent. Vicente, enfin, maintenant je vais vous appeler Vicente parce que visiblement c'est, je m'y habitue. Mais...
1: On est des complices de malversations.
3: Voilà, de malversations.
1: De malversations diverses.
3: Et pas forcément anonymes.
2: Trafic d'influence.
3: Voilà.
0: Décris, s'il vous plaît, pour le public qui ne connaît pas, maintenant il y a beaucoup d'écouteurs qu'on va découvrir,
3: oui.
0: La qualité humaine des artistes en direct. Comment est-ce que vous avez trouvé cet gentleman-là?
3: Ah, ce gentleman, mais c'est vrai que c'est un gentleman.
0: J'ai un petit truc à dire.
3: Dis-moi.
0: Hier, June a dit à Michel Cheresse, comme on dit en France, à Pierre, que j'aime beaucoup. Oui. Elle a dit, quand elle était déjà, je suis né pour jouer la pièce de... que vous avez joué avec lui pour
3: oui.
0: Donc il y a des certaines anecdotes que
3: des anecdotes il y en a ouais. Mais écoute, moi ça fait longtemps que j'entendais parler de Vincent hein, et j'avais des amis qui le côtoyaient et puis je sais pas comment ça s'est passé que je t'ai dit que on s'est retrouvé à jouer ensemble et jouer sur mon album.
1: On était dans le même circuit en fait,
3: ouais,
1: et moi j'avais entendu parler de Marc et puis après lui il avait entendu parler de moi puis voilà, on s'est rencontrés puis on s'est retrouvés à jouer ensemble, ça se passe assez naturellement.
3: C'est nature, vraiment. On est des amis en commun aussi, tout ça, on a fait...
0: C'est la petite relation des grands gangs familiales qu'on naît.
3: Les gangs familiales.
0: C'est les gangs familiales musicales.
3: Voilà.
0: Parce que c'est ça, les jours que je m'ai invité à te voir, Marc, elle m'a dit, c'est un grand musicien, ok, je vais avoir...
3: Il faut être patient, en fait, et moi je suis très patient, je dis, ça faisait longtemps quoi, donc, et puis à un moment ça arrive, je sais que ça arrive, voilà.
0: Ça c'est dire, c'est très longtemps, combien des années? 15, 20 ans?
1: Non,
3: c'est tout nouveau, nous, on est...
1: Ça fait 5-6 ans.
3: Ouais, 5-6 ans, c'est ça, ouais, c'est ça.
0: C'est parce que certains de nous ont dit 10 ans, 10 ans et rien.
1: Non, non, on est un jeune couple qui démarre.
3: Ben oui, oui, oui.
0: Donc, découvre, fais les questions. Vous savez...
3: Ben, des questions, non, non, mais moi je l'écoute, moi c'est justement parce que, pour une fois, je l'écoute parler, parce qu'il ne parle pas forcément beaucoup, Vincent, justement, j'en profite. Et donc, comme ça, j'écoute tout ce qu'il a à dire, voilà.
0: Vous regardez, c'est que les nous jouent de l'émission, de faire connaître vraiment des anecdotes, des histoires derrière de la carrière publique des artistes.
3: Oui.
0: Et toujours, c'est très intéressant parce que c'est les valeurs humaines qu'on sort, on dit « Ah, c'est... »
1: Ouais, ouais, il ne faut pas exagérer non plus.
3: Ouais, on n'a pas attendu ça. Que...
0: ça coûte simple, mais...
1: Non, mais tout ça, c'est une question d'ambiance. Si on n'est pas dans l'ambiance, on raconte le truc, ça fait un peu « Bah ouais, bon, d'accord. » Mais il faut être dans l'ambiance.
2: Mais d'ailleurs, est-ce que vous vous rappelez de la première fois où vous êtes croisés?
1: Oui, enfin pas la première fois.
3: Toi, peut-être mieux que moi, parce que moi.
1: De toute façon, c'était dans un endroit, dans un endroit où on vendait de l'alcool.
2: Vodka connecting people.
1: Donc voilà, c'était un endroit et c'était pas en pleine journée.
3: C'était un Intermarché, non?
0: C'est un petit truc, Michel, parce que par exemple moi, les 12 très grands amis, je les connais dans la prison un jour après l'alcool.
2: Ah, c'est ça, ouais. Cellule de dégrisement.
0: Ah oui, oui. Bueno.
3: Si.
0: Vous êtes les toasters, les masters. J'ai la émission.
3: C'est gentil, non, c'est gentil.
1: Oui, on va prendre les fleurs.
3: C'est, ouais, ouais,
1: les fleurs.
3: C'est gentil, ouais.
0: Et je suis très content parce que aussi le jour que j'ai invité à Marco Ballant. Ici, elle s'est assise dans la même place que vous, Marco Ballant. Je l'aime beaucoup. Maintenant, elle est en Anaheim, en Californie, elle est avec les rencontres de grands musiciens. Elle est très simple, très sympa, comme vous. Et merci d'avoir l'acceptation de l'invitation à cette émission.
1: Merci à toi, surtout. Et bon anniversaire.
2: Oui, tout à fait.
3: Ça s'arrose, hein, oh.
1: C'est quand même ça l'important.
3: On peut être venu pour ça, nous.
0: Donc, monsieur, c'est à vous. Qu'est-ce que vous voulez faire ici dans votre émission?
1: Oula.
0: Est-ce que je veux dire, il y a des grands musiciens qui me disent qu'est-ce que je peux faire en une heure et demie d'émission?
1: Ça c'est exactement la bonne question. Non, mais c'est bien, continuons comme ça. Faut pas trop penser le truc. Voilà. Continuons comme ça, on est bien là.
0: Oui, oui, oui, oui. Mais monsieur Marc.
3: Oui.
0: Vous savez, la bataille.
1: Des projets, Marc.
3: Des projets.
0: Ah oui, c'est ça.
3: Oui.
0: Je sais que vous avez en train de travailler un nouvel projet.
3: Ah, bon,
0: avec
3: oui.
0: Cet gentleman-là.
3: Avec ce gentleman,
1: pas particulièrement.
3: Pas particulièrement, mais je sais que si je l'appelle, il viendra.
1: Voilà.
3: Et ça me fera plaisir encore. Parce qu'il a joué sur le dernier album, donc il a joué sur deux morceaux. Et c'est très et ce qui est très drôle dans le dernier album, c'est ce que je t'avais dit, c'est que. Il y a quand même toi qui joues. Il y a Jean-Yves D'Angelo. Et il y a. Vous citez tous les trois sur l'album de Verbeek. Puis il y a Patrick Verbeek qui joue sur cet album. C'est incroyable. Et je n'avais pas pensé à ça. Sur un des albums de Verbeek. Ça m'a vachement touché parce que Patrick Verbeek, c'est un grand musicien, chanteur et guitariste qui n'est plus là. Et donc, je n'ai pas du tout pensé à ça. Vous êtes retrouvé sur cet album-là. J'étais très touché. Et puis, voilà, voilà.
0: C'est ça. Donc, je sais que vous allez avoir une présentation précisément très, très proche la semaine prochaine à cet endroit magique de l'Utopia.
1: Oui, on va jouer à Utopia le 29 janvier, c'est un jeudi, je crois. Utopia, c'est un lieu, je ne sais pas si on peut dire mythique, parce que je ne sais pas ce que ça veut dire, mais en tout cas, c'est un club très ancien à Paris, ce qui est rare. Il n'y en a plus beaucoup, des clubs à Paris.
0: Oui.
1: Et, c'est dans le 14e, c'est rue Niépce, rue de l'Ouest, entre la rue de l'Ouest et la rue Niépce. Et ça avait, moi, je dois être dans ceux qui sont encore vivants, je dois être dans celui qui joue depuis le plus longtemps, puisque j'y ai joué au tout début, le deuxième soir, je crois, en 79. J'avais 19
0: wow.
1: ans. Et bon, voilà, et c'est un endroit qui a toujours été dédié à la musique. Alors, un club de blues, ça n'existe pas, les clubs de blues en France, les vrais clubs de blues. Mais c'est un club, en tout cas, où c'est une musique... Tout ce qu'il y a autour du blues, du folk, de la country, du rock, de musique acoustique, musique électrique. Et c'est un club qui est dédié à ça. C'est un mérite, c'est vraiment un club qui a le mérite d'exister, qui n'est pas un truc... c'est pas un endroit mercantile, ça c'est clair. Ça a toujours le même aspect depuis 40 ans. Et voilà, c'est...
0: Pour les personnes qui ne connaissent pas bien Paris, c'est un endroit un petit mystique, un petit mystérieux, parce que vous devez sonner la sonnerie.
1: Oui, il y a un sas.
0: Il n'y a pas de fenêtre que tu peux voir ce qui arrive à l'intérieur. Et tout ça, on donne un ambiance spécial.
1: Oui, ouais, c'est un petit côté assez sombre et tout, mais c'est sympa.
0: Ah oui. Là, vous avez joué là précisément.
3: Oui, j'ai joué pas longtemps. Moi j'ai commencé à aller là-bas, c'était pour jammer à l'époque quand il y avait comment il s'appelle cet harmoniciste qui était là-bas toujours avec Manu Galvin et tout ça.
1: Jean-Jacques Milteau
3: et tout ça. J'allais jouer là-bas mais dans les années 80 moi, pour me faire la main un petit peu parce que bon, on allait jammer quoi, aller voir les musiciens où c'était le Baiser Salé, où c'était l'Utopia, enfin c'était tout ça quoi.
0: Je veux dire à M. Vincent que comme je m'allais lui inviter, il a été. Très longtemps, ses recherches. J'aimerais inviter ici à Wayne Toussaint, Nico Wayne Toussaint.
1: Ah, bien sûr, Nico, oui. super artiste.
0: J'espère que ce jour-là, vous venez, les deux, vous venez ici à la salle.
1: Ah, bah avec plaisir, oui, c'est un bon copain et puis c'est un super artiste.
0: Ah, oui, comme vous. C'est vraiment ici. Adel, bienvenue à un guitariste aussi très, très inspiré, très classique, très timide. C'est super timide. Elle est organisateur de jam à Paris. Et elle a des guitares classiques et des guitares comme ça. Et, bueno, bienvenue, Massil. Comme vous voyez, il y a des invités. Que on était programmé pour là, mais quand vous me dites que tu ne peux pas venir le 25, bonjour. Je me dis que je vais faire quelque chose pour avoir...
1: On va squeezer les...
0: non, c'est un privilège. Hola, fais une petite présentation à toi.
4: Bonjour, donc moi je m'appelle Massil, je suis principalement guitariste, on va dire. J'organise souvent des scènes ouvertes, des jams et tout. De temps en temps, je fais des concerts ici, donc en région parisienne. Alors, pour te dire, ce n'est pas mon métier, c'est juste une activité en extra. Mais ça fait quand même un bon bout de temps que je fais ça. Et j'y prends plaisir avec tous les musiciens, tous les chanteurs qui viennent régulièrement. Et donc, moi, ce que je fais en particulier, c'est la guitare avec... La méthode de fingerstyle, je ne sais pas si les gens connaissent ça, mais oui, ça consiste un peu à faire d'un instrument, plusieurs instruments en quelque sorte, en jouant un peu sur les accords et les mélodies en simultané, et les caisses de percussion avec la guitare, ça sert un peu pour faire un peu plus de tonus sur les morceaux.
0: Que vous maîtrisez, Marc, cet style-là,
3: entraîné. J'ai joué avec quelqu'un qui est de temps en temps, Eric Gombard, je ne sais pas si tu connais. Eric Gombard, c'est derrière Eric Gombard.
4: Non.
3: Qui joue vraiment, qui joue avec Jean-Félix Tiefen et tout ça. Et tout. Et tu fais ce style-là.
4: Voilà. Les références que j'ai moi en tête, il y a par exemple un Coréen, il s'appelle Shunga Jung.
0: Ouais. Ah, Shunga Jung, wow. Oui.
4: Il fait des arrangements.
0: Oui.
4: Donc c'est ça le principe.
0: Au début, elle écrit aussi des musiques pour des jeux électroniques et tout ça. Et elle est maintenant, je crois qu'elle est dans ton âge. Un petit plutôt meilleur. Oui. Bueno, monsieur Vincent, vous êtes en charge de l'émission. Qu'est-ce que vous proposez avec monsieur Marc Loi? Parce que. Marc Loi.
3: Well.
0: Désolé, c'est la dernière fois. Marc Loi. C'est.
1: Bah, comme moi j'aime bien entendre Marc, je vais bien jouer d'un de ses morceaux, puis après on fera un des miens.
0: D'accord. Ok, ouais, fantastico. Et c'est, vous avez pris votre guitare?
4: Oui, bien sûr. Oui.
1: Et ben après on écoutera alors.
4: Oui, je vais l'accorder.
0: Dehors, tu peux accorder dehors.
4: Mais là-bas, oui.

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0: Bravissimo, bravo, bravo, bravo.
1: Les applaudissements, ce n'est pas interdit aussi pour des artistes. Vous pourriez applaudir aussi. Et c'est une grande intervention de Vincent Bucha et Marc Loy.
2: Bucha. Bucha.
1: Vous m'avez dit que c'était en allemand, c'était bien dire Bucha, non?
3: Alors,

0: vous donnez classe de harmonica? Où est-ce que les personnes peuvent te connecter pour voir ton travail et pour voir la possibilité d'aller à masterclass ou quelque
1: des
0: chose?
1: Des masterclass,
0: comme ça.
1: J'en fais de temps en temps avec Marco, justement. J'en fais, là, on va en faire en juin vers Nice. Je fais de temps en temps, quoi. Je ne fais pas régulièrement, mais j'en fais de temps en temps.
0: C'est bien. Qu'est-ce que vous voulez demander des questions à lui pour découvrir le travail de Vincent?
1: Non, mais lui, il me connaît,
0: Non, non, oui. Déjà, il a dit que c'est une complicité. A besoin de ça.
2: C'est-à-dire qu'en fait, on ne se pose pas de questions, on connaît un peu les réponses déjà. C'est pour ça, nous, ça va plus vite. C'est ça, c'est intéressant, voilà. Un petit coup de regard et on sait ce que l'autre y pense.
0: Et la discographie que vous savez, vous avez travaillé aussi dans l'ancien format de vinyle.
1: Ouais, mais en fait, finalement, pas tellement. Je sais même pas si j'ai sorti des trucs qui sont sortis en vinyle. J'ai commencé le premier disque que j'ai fait, c'est avec mon vieux complice depuis des années, c'est Tao Ravao, qui est un musicien franco-malgache, avec qui j'ai enregistré 7 albums, et en début des années 90, on a sorti notre premier album. Et puis, après, j'ai enregistré avec Boubacar Traoré, j'ai enregistré aussi avec Patrick Verbeek, oui. Avec Bill Dorem, j'ai joué avec Bill Dorem, avec Charlie Couture, et puis aussi avec un groupe de blues new-yorkais qui s'appelle Heritage Blues Orchestra, avec qui on a tourné aux États-Unis, en Europe. Et puis j'ai fait mon premier album, pour l'instant le seul solo, en 2014, et puis j'en prépare un qui va sortir bientôt.
0: Ah, oui, bien, il y a des possibilités d'acheter cet album pour le public, pour savoir...
1: Oui, c'est un album qui s'appelle Hometown, on peut le trouver, soit on le trouve sur les plateformes, soit on peut le trouver, je ne sais pas si on le trouve encore beaucoup en magasin, je ne sais pas ce qu'on trouve en magasin de nos jours, mais oui, ça, en tout cas l'album s'appelle, sous mon nom, Vincent Buchet, s'appelle Hometown, et le prochain, il va sortir assez rapidement, normalement.
0: Marc Loy.
2: Oui. Et
0: votre cas.
1: Parle-nous de ton cas un peu.
2: C'est désespérant, mon cas.
0: Ton cas.
2: Moi, j'ai sorti 3 albums. Un en 95 qui s'appelait Intimement Lié. Après, j'en ai sorti un quelques années après qui s'appelait Barfume, en fait. En fait, je savais pas comment on l'appelait l'album et je me suis dit, mais quand même, à une époque, je traînais beaucoup dans les bars et je fumais énormément. J'ai dit, donc, et puis c'était pratique quand je jouais avec un groupe, c'était Marc Loy et les Barfumeurs. Ça, c'était bien. Donc il y a cet album-là, et puis il y a le dernier qui est sorti il y a 2 ans qui s'appelle Nu. Voilà, où là j'ai beaucoup d'invités, dont Vincent Buchet ou Vicente Urrea pour certains. et j'ai le projet d'en faire. Bon, après j'ai des.
1: Super album, hein, au passant.
2: Merci. Et après j'ai le projet d'en faire en anglais, très rock, power, un peu destroy, et en français peut-être qu'acoustique, je ne sais pas encore. Voilà, mais ça prend du temps, tout ça à monter. Il y a des budgets aussi derrière. Qu'on est tout seul à faire le boulot et qu'il n'y a pas de producteur, qu'il n'y a pas. C'est un peu difficile, quoi. Puis moi, j'aime bien travailler dans un studio, un peu où il y a de l'espace, et prendre du temps un peu avec les musiciens. Alors bon, c'est plus comme avant. Enfin, c'est pas comme avant, c'est pas ça, mais voilà, on est un peu. On a le truc entre nos mains, quoi. On fait tout. Voilà, c'est pas facile. Mais en même temps, bon, si je le fais pas maintenant, je vais le faire quand? Donc il faut que je m'y mette, il faut que je remette la main à la pâte, parce que sinon après...
0: Vendredi, Marc a montré son t-shirt et dit « Engager un professionnel ».
2: Tu sais pourquoi? C'est parce que, de temps en temps au concert, je dis...
0: Faites appel à un professionnel.
2: On ne sait pas de quoi, professionnel de quoi, les gars. derrière, c'est marqué musicien, mais des fois, il y a des professionnels d'autres choses.
0: Donc, si une personne voudrait faire un événement chez lui, comment est-ce qu'on peut te contacter?
2: Moi je veux bien donner mon numéro de téléphone tout de suite, mais c'est pas très... Non, sur mail, marcloy@basse.fr. Je joue partout, même dans les salles de bain. Il faut savoir que je prends très peu de place. J'ai un petit looper, tagada, hop. Je suis très discret, je ne dis rien, je n'ai rien vu. Non, mais c'est un truc qui se fait, des concerts dans les appartements, chez les gens. Et moi, je fais beaucoup de soirées privées, comme des trucs.
0: C'est ça, non?
2: C'est vachement bien, quoi, parce que c'est un autre contact avec les gens, voilà. Voilà, ça fait partie aussi du job. Tu sais, maintenant, pour jouer,

0: Bah ouais, parce que en plus je pense que c'est un peu l'avenir, parce que comme la musique, le business de la musique, c'est mort quoi maintenant, c'est fini quoi. On essaye de croire que ça continue, mais c'est mort. Et donc c'est bien que la musique revienne à un rapport.
1: C'est mort dans quel sens tu
0: bah,
1: dis
0: c'est mort
1: ça?
0: où il y a
1: C'est
0: plus
1: noyauté par
0: d'industrie,
1: les grands
0: il y
1: groupes?
0: a plus d'industrie musicale en
2: Je
0: fait.
2: vais dire pourquoi. Michel, c'est un producteur indépendant.
1: Comme Marc quand il fait ses albums
3: Oui,
1: aussi,
3: je
1: hein,
3: produis tout seul.
1: finalement.
3: Ouais, c'est ça, je
1: C'est, on monte les budgets nous-mêmes et il faut que le projet tienne debout et que, voilà, tout budgeter soi-même, quoi.
2: Il a présenté son dernier travail il y a 8 jours.
1: La semaine dernière, ouais, c'est ça.
2: La semaine
1: C'est
2: dernière,
1: ça.
2: avec une agrupation qui s'appelle La Disquette.
1: La disquette. Moi, j'avais une petite question pour vous. Est-ce qu'on trouve vos albums sur les plateformes, en fait? Sur Spotify,
0: Moi,
1: Deezer, etc. Ouais,
0: oui.
1: d'accord.
3: Alors, moi, j'y étais et puis j'ai arrêté parce que, bon, il ne faut pas rêver non plus. Hein, alors, si, c'est bien parce que, voilà, tout le monde.
1: Les gens y ont
3: J'ai
1: accès,
3: des
1: ouais.
3: amis en Suède. Ah, on écoute ton album, on est en Suède et tout ça, très bien. Alors, après, tu peux aller, ça ne coûte rien de se mettre là-dessus, mais. Alors voilà, c'est que nous on touche rien.
1: Ah oui,
3: C'est
1: c'est ça.
3: 0,00. Hein,
1: C'est une position éthique.
3: Oui, voilà, c'est histoire d'être distribué partout, enfin, distribution.
0: C'est pour ça que je pense que
3: c'est gratos. Tu touches rien. Moi.
0: Ce business-là, il est mort. Maintenant, on
1: Oui, c'est
0: n'enregistre
1: sûr.
0: plus. Tu discutes avec n'importe
3: Ouais.
0: quel patron de label, même de petit label, il va te
3: Ouais.
0: dire
3: Ouais, c'est
0: tout
3: vrai.
0: mon catalogue, il est accessible gratuitement. Donc c'est vrai que le truc est le nerf de la
3: Ouais.
0: guerre du business, c'est quand même un peu la thune.
3: Ouais.
0: Et maintenant, la musique est gratuite.
3: Ouais.
0: À part en live, c'est gratuit, quoi. Mais par contre, c'est vrai que le truc des plateformes, qui a un véritable racket, on s'est tous fait.
1: Bien sûr, bien sûr.
0: On
1: Et
0: s'est tous
1: tu
0: fait
1: payes même.
0: refaire.
1: Tu
3: Ouais,
1: payes même
0: Tu
1: pour
0: payes,
1: mettre.
0: mais c'est, par contre, tout le monde peut t'entendre.
3: Voilà.
2: Oui,
3: C'est vrai.
2: mais il y a une autre chose aussi. René Oubry m'a dit que des fois, les disquaires, l'entreprise, ont pris les profits et très, très petite partie aux créateurs.
3: Oui, ça, c'est
2: C'est
3: trop
2: pour
3: insisté,
2: les.
3: c'est un peu ça, oui, ça, c'est.
2: C'est un problème à gérer comme ça. René Oubry m'a autorisé, par exemple, d'utiliser sa musique pour diffuser ici, mais on nous appelle, la compagnie me dit, non, est-ce que c'est sujet à des droits d'auteur? Mais les auteurs, il n'y a pas les bénéfices qu'on fait l'entreprise, la compagnie.
3: Moi, je crois que maintenant, je travaille comme ça maintenant, bon, parce que j'ai un peu, comme une de mes chansons, j'ai peut-être passé l'âge de vieillir, mais n'empêche que quand même, voilà, on est à peu près le même âge. Donc maintenant, je fais tout pour le plaisir. Je sors des albums en même temps vinyle, parce que je viens de l'époque du vinyle. Donc, moi, c'est quand même ça le truc,
2: Des années
3: quoi. Tu vois,
2: 70.
3: et je vends qu'au concert maintenant. Avant, j'ai un peu vendu à la Fnac et tout ça, mais maintenant, je vends au concert. Mais je fais mon truc à moi.
0: Bah, c'est un peu, il n'y a que là que ça se vend
3: Bah, y a que
0: quasiment.
3: ça
0: Hein.
3: vend
0: Les
3: maintenant,
0: albums en physique, c'est en concert.
3: Oui.
0: Parce que
1: Ouais, les gens disent. Ouais, bien
0: tu vas
1: sûr.
0: dans les magasins de disques, franchement, ça sent vraiment le sapin, quoi. C'est. Oui, pour sortir dans un
3: Oui, et puis
1: Ouais.
3: il faut des
0: faut vraiment
3: distributeurs
0: faire
3: qui va
0: partie d'un
3: avec. Ça,
0: truc.
1: faut une distribution.
0: Il y a encore des gros business qui
3: Gros,
0: font un
3: surtout
0: peu
3: en
0: comme si
3: commercial.
0: ça marchait encore et qui à force, qui avec la thune permettent à des produits de marcher. Mais c'est, en fait, c'est la
1: C'est
0: fin,
1: pour la
0: quoi.
1: vitrine, c'est pour la vitrine,
0: C'est
1: c'est
0: pour la
1: pour le fait de
0: vitrine.
1: dire qu'on est.
0: Ouais.
1: Ouais, c'est vrai,
0: Et c'est
1: je te
0: vrai que maintenant,
1: rejoins.
0: sortir un album, c'est plus un peu comme. Bah, on présente ce qu'on fait et puis on existe et
3: C'est une
0: puis
3: carte de
0: voilà,
3: visite et
0: c'est
3: en
0: une
3: même
0: carte
3: temps,
0: de
3: ouais, c'est le
0: visite.
3: plaisir aussi de soi-même.
2: Bueno, caballeros, je propose un toast pour vous
1: Et pourquoi?
2: et pour le public.
3: Un verre.
2: Ah non, s'il vous plaît, la bouteille là.
0: De quoi?
3: Pas tout ça. Hein.
0: Ben, on n'a pas ouvert. Hop.
2: Il y a
3: des
2: verres là-bas, à la table. Donc, Michel.
0: Oui.
2: Ne te dérange pas que je te demande d'organiser un jam avec tous les musiciens ici ou vous voulez jouer un morceau de ta création?
0: On peut faire les deux, on fait un petit morceau,
3: Oui.
0: on fait le morceau en do là.
2: Ok, j'aimerais, si ne te dérange pas, inviter à cet guitariste.
3: Il est bizarre ton. Pardon.
0: On fait le truc, c'est en do mineur, vous allez voir.
3: Voilà. Il est pétillant, c'est quoi? C'est bizarre
2: Ah bah oui,
0: Allez, on y va.

0: pues el placer de descubrir a des artistes en la partie intime de un jam en direct depuis.
1: Oui, merci, merci à tous.
0: C'est les choses qui m'ont fait sentir très, très, très content.
1: C'est ton anniversaire, c'est normal.
0: Oui, oui, oui, oui, oui. Est-ce que, au Mexique, il y a un jeu de mots qui dit 70, c'est septimo piso, le septième étage. Et des fois, le septimo piso, c'est la septième verre que vous voyez. Ah,
1: c'est le septième verre.
0: Oui, oui, oui. Donc, je suis dans les.
2: Non, mais c'est très curieux. On dirait un médicament, mais.
3: C'est une sorte de médicament.
2: C'est une sorte. Non, mais. C'est, il est pétillant en même temps. C'est...
0: Ah non, le pétillant, c'est ça. C'est...
2: Non, mais il y a un truc quand même. Excuse-moi. Ça n'a rien à voir avec le baron de Madrid.
3: Il ressemblait à un vin normal quand même.
2: Au début, ouais. Mais là, attends. Grape, extrait, water.
4: C'est la vente de bois.
0: Regarde.
2: Il y a beaucoup de sucre.
0: Ah oui, oui, c'est très
2: douce. Fait, ça.
0: Je crois que nous devons ouvrir.
2: Oh, moi, je... Non. Sans. Non, mais si, tu peux sentir.
0: Basile. Il y a la possibilité de te connecter derrière. Il y a un relanche et on peut
5: amplifier un peu.
0: Ah, c'est avec les. Ok. Je propose de faire une improvisation, si vous voulez.
1: Moi, j'aimerais bien l'écouter d'abord.
0: Oui, oui, exactement.
1: Un petit morceau. Et ensuite, notre autre invité, j'ai oublié ton prénom. Avec Desumi aussi, voilà, qui fasse un morceau. C'est bien de jouer ensemble, mais c'est bien d'écouter d'avoir l'occasion d'écouter les gens.
0: Oui. Et comme
1: c'est sur mon émission, que c'est moi qui en charge,
2: exactement,
1: je propose que d'abord on écoute.
0: Exactement.
1: C'est quoi ton. Massila, et après Desumi, chacun un morceau, comme ça.
0: Claro.
1: Après, on pourra se.
0: Claro.
2: On pourra jouer les coups de carachan ensemble après.
5: Bon, je vais faire un truc un peu. Un classique. Mais. C'est la chanson qui s'appelle Zombie de Cranberry, je pense que tout le monde connaît ça. Donc il y a quasiment tout le temps les quatre mêmes accords. Donc généralement, donc il y a la guitare qui fait les accords et quelqu'un qui fait le chant. Mais le but c'est de faire les deux avec la guitare. Donc je fais la petite intro.

0: Voilà ce petit aperçu.
1: Merci. On va demander à Dezoumi.
2: Dezoumi, ouais, yes, hein.
1: Tu attends.
2: Se faire, tu viens avec moi ou...
3: Allez,
4: et c'est. Michel, prendre les micros plus près, non, à toi. Et je sais que.
3: D'ailleurs, c'est en do pentatonique.
5: Mais comme il a. You wanna play? You wanna play good? Because I prefer to sing. Je préfère juste chanter parce que quelqu'un wanna play. C'est une invitation. C'est de la musique.
4: Vincent, si vous voulez, il y a un micro de harmonica là. Tu peux. Et je veux dire une chose. Michel, un petit parenthèse. Je suis été à Rodrigo. Rodrigo, c'est la personne qui va à faciliter les choses ici à la radio. Elle a eu un problème cette matin avec son fils et elle était dans l'hôpital. J'espère que ce n'est pas grave, mais OK.
3: Beaucoup de force à Rodrigo. Alors.
4: Beaucoup de force à Rodrigo. Et bueno, nous sommes ici de brûler.
3: On lui dédie ce morceau alors. Nous dédicamos cette canción.
4: Exactement.
5: Oui, l'énergie dedans.

0: je me rappelle maintenant de ma mère. Ma mère, elle a parti il y a plus de 35 ans. Non. Elle m'a dit, ne laissez pas la bouteille sur la table comme ça. Non. Et aujourd'hui, on est arrivé comme ça. Je laissais les plumes.
1: Bravo, monsieur, désolé.
0: Bueno, c'est à vous. C'est à vous, c'est à vous l'émission. Maintenant, Vincent a la battue pour diriger tout.
2: C'est lui, mais c'est lui.
0: Oui.
1: À toi alors maintenant.
3: Bon bah.
0: Non, c'est.
3: Il faut y aller.
0: Il est le patron. Il est le patron.
3: Puis-je? Eh ben, avec plaisir. Et c'est en la mineure. Et c'est à nouveau. Petite invitation sur un morceau de la disquette qui s'appelle Nanterre Blues.
1: Okay.
3: Ça commence en 6-8 et ça part en 4-4.

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0: Joyeux anniversaire, Juan.
1: Ouais.
0: Et merci.
2: Mais je crois que c'est le meilleur cadeau de ma vie, être ici.
1: Oh,
2: je voulais avoir 71 ans trois fois par semaine, pendant tous les mois. Híjole, es un placer, él va a traducir, Sam, es un placer, un honor, Vincent, tenerte aquí.
0: C'est un honneur et un plaisir de Vincent et Marc vous avoir ici.
2: Y Marc, también decirte es mi admiración por la música, por el blues, que llegué a ustedes y que despierto ese interés para mucha gente que no los conoce.
0: Donc, le début, vous l'avez, mais en gros, il dit qu'il est admiratif de la façon dont vous continuez à alimenter le blues, à le rénover, et vous, en fait, vous éveillez l'intérêt et la curiosité de nouveaux auditeurs, en fait.
2: Es un esfuerzo personal que he realizado desde hace 7 años para encontrar a los músicos del lado alternativo.
0: ¿Tu esfuerzo?
2: Es, sí.
0: Ok, il dit que il va beaucoup à la rencontre des
2: c'est
0: gens.
2: Un effort.
0: C'est un effort qu'il fait d'être connecté avec un maximum d'acteurs de la musique en fait d'Île-de-France et au-delà même.
2: Por hacer venir a la antena alternativa a de musicien como vous y decir que yo soy très ému y très heureux de avoir cet travail bénévole dans une situation certainement difficile en une station qu'il n'y a pas de ressources économiques pour avoir toute la technologie y tout ça. Y yo dis que ça me touche le cœur.
0: Complet à Dieu.

0: Waouh. C'est l'émotion d'être dans les
1: voilà, septième voilà. étage. C'est ça d'avoir 71 ans.
2: C'est le 70, non
1: 70 ou 71
0: 71.
1: Ah, 11, tu vois
0: 71.
3: Je ne sais pas compter jusqu'à 11.
4: Présidente.
0: Il me manque 4 ans pour arriver à la troisième partie du siècle.
3: Ah, ah oui, oui.
4: Troisième quart.
0: Oui.
1: Et après, il y a le dernier quart, et là, il faut y aller.
3: Là, faut y aller. On se prépare. Le dernier quart. J'ai déjà pris le.
4: Ça rime. Voilà.
0: Et là, c'est la bouteille qui a.
3: C'est la bouteille spéciale, ouais. C'est la cuvée sucre. C'est spécial. C'est vraiment. Je prends jamais de sucre, mais là, bon.
0: Comment tu peux gérer l'émission?
1: Alors je gère l'émission. Et d'ailleurs, ça y est, je gère l'émission. Allez. Et d'ailleurs maintenant, c'est le moment pour Marc Lloyd de nous faire un petit morceau. Allez.
3: Ah bon,
1: ça tombe, ça rigole pas, et tu vas nous faire un morceau.
3: Ouais, d'accord. Alors, puisque c'est ton anniversaire aujourd'hui, je suis obligé de te faire un morceau qui s'appelle J'ai passé l'âge de vieillir.

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0: Amis fidèles de l'émission Colnambi, bonjour, Colnambi rentre chez vous. Il est 17h12 sur fréquence Paris Pluriel, 11h12 à Port-au-Prince, Haïti. Nous excusons auprès de nos invités, auprès de nos auditeurs, auditrices de l'émission. Donc on avait prévu de démarrer l'émission aujourd'hui spécialement. C'est une émission qui est dédiée tout simplement à la fête de la musique. Donc nous avons avec nos invités spéciales qui s'y connaît mieux que moi bien sûr, hein, de la musique. On va faire plus en plus connaissance avec elle, qui se passe de présentation de toute façon. Elle est là, on va poursuivre avec elle. Donc il est 17h12 sur Fréquence Paris Pluriel. Nous allons démarrer une émission. Restez vraiment éveillés sous ce beau soleil, sous ce 38 degrés, je pèse mes mots, hein, c'est même pas plus. Et donc nous allons rester au moins 1h30 jusqu'à 18h30 aujourd'hui. C'était prévu de 16h, mais vous aurez quand même une petite bonus de 30 minutes d'émission, puisqu'a été prévu des heures à cause du retard. Donc voilà. Et je tiens à vous dire, je suis très ravie d'être une nouvelle fois à l'antenne avec vous. Et nous avons avec nous Chaka, que j'ai dit bonjour de l'autre côté. Et puis de mon côté, j'ai l'immense joie aussi d'accueillir Ben aussi à mon côté.
1: Bonjour Niki.
0: Bonjour Ben, hein, merci d'être là. Hein.
1: Toujours un plaisir.
0: Le plaisir est partagé. Comme vous savez, c'est la fête de la musique. Voilà, comme je viens vous dire, je ne suis pas seule à l'antenne. Je suis accompagnée aussi de Cherline Luma. Et que je salue, Cherline.
2: Hein? Oui, bonsoir, Niki. Bonjour, ravie d'être Cherline. Là. Hein?
0: Donc, nous aurons tout à l'heure plus en plus de connaissances avec Cherline, qui a un petit surnom, Émile la musique. Et ouais. C'est mignon comme tout.
2: Merci.
0: Et donc, elle est là. Et une pensée à ceux qui sont contraints de passer les vacances en France sous cette chaleur accablante. Donc, nous aussi, nous subissons cette chaleur et je pense qu'au pays, on aimerait bien être là-bas auprès de nos proches. Hein, voilà. Et une pensée à tous ces gens-là qui aimeraient vraiment faire le déplacement. Pour mettre l'eau à la bouche, ben écoutez, nous allons démarrer par une musique, Chaka. Ce que tu as lancé tout à l'heure était très bien. On peut quand même démarrer ça. Et l'émission va baser surtout sur la musique. À chaque petite pause, nous écouterons une musique. Et Chaka, surtout prépare pour moi Bâton Moïse. Parce que j'ai deux personnes qui me demandaient Bâton Moïse. Mais Bâton Moïse là! Côté Bâton Moïse, là. Comme ou pas, après, on ne va pas pouvoir le mettre tout de suite. Mais c'est que tu mets à l'attendant que tu cherches Bâton Moïse des disciples. Hein, disciples et donc, voilà. Et nous écoutons Chaka. Allez, vas-y, Chaka.

0: 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Colombie range chez vous, comme annoncé, comme dit aujourd'hui, c'est la fête de la musique. Hein. Vous allez écouter beaucoup de musique sur le plateau, sur l'antenne de l'émission Colombie. Nous allons vous faire revivre les tubes de la musique haïtienne. Donc là, nous venons d'écouter Isna Doubi, hein, qui a traversé cette musique, a traversé l'esprit de tout le monde. Moïse, mes bâtons Moïse là. Côté bâton Moïse là, ça nous fait chaud au cœur, une pensée avec au groupe Dissimène et System Ben. Donc voilà. Et Cherline, donc comme j'avais présenté Cherline en quelques mots, j'ai juste demandé rapidement et puis après justement dis-moi qu'est-ce que ça représente pour toi la fête de la musique.
1: Bon, la fête de la musique, c'est une grande fête, hein, tu sais, hein, ça en fait c'est tous les 21 juin. Partout où tu passes dans les rues, là, même depuis hier soir, ça a commencé, il y a de la musique, il y a de l'ambiance. C'est super, c'est génial, magnifique.
0: Peut-être que tu voulais dire quelque chose à Chanine, sûrement.
2: Mm-hmm. Alors oui, est-ce que tu peux nous parler un peu plus de ce que c'est Emmy la musique? Au début, je dois te dire que j'ai cru que c'était ton pseudonyme, j'ai cru que c'était toi qui étais Emmy la musique.
1: Non.
2: Est-ce que c'est le cas? Et si c'est une
0: structure, c'est son label.
2: Eh bien, qu'est-ce que fait cette structure finalement?
1: Mm-hmm. En fait, c'est une société. Voilà, Emmy la musique, je suis une organisatrice de soirées. Tu vois, je fais venir des groupes des États-Unis, tout ça, faire des grandes soirées avec la communauté haïtienne. Voilà, je suis la plus. Ça fait plus de 20 ans, voilà, que je fais ça, voilà quoi.
3: Donc ce n'est pas un pseudonyme d'artiste finalement?
1: Non, pas du tout, c'est une société, voilà. Emmy la musique, organisatrice de soirée.
3: Et j'ai vu sur ton compte Instagram que tu travailles avec le groupe Gabel. Est-ce que tu peux nous parler un peu de cette collaboration?
1: Ouh, ça fait longtemps.
0: Allez, oui, elle Gabel, en a des choses à dire. Hein.
1: Gabel, je travaille avec Gabel plus de 15 ans, quoi, tu vois, parce que moi, j'ai représenté Gabel, ici en France. Que j'ai fait pas mal de soirées avec eux, tu vois, la toute dernière soirée que j'ai fait, c'était en 2016, je me rappelle, c'était avec Gabel, Tinali, Dan Junior, pour te dire que vraiment, ça date, voilà, un peu de Gabel.
3: D'accord.
0: Eh bien, nous allons poursuivre un petit peu chacun la musique. Chacun, il faut rester concentré. 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Émission Colombie a plus de 34 ans au service de la communauté haïtienne de France. Merci à nos fidèles auditeurs de l'émission Colombie qui est branchée tout le dimanche. Ça, c'est la clim.
3: De
0: 18h à 19h. Donc, merci aux fidèles de l'émission Colombie et qui sont restés fidèles plus de 34 ans. Et nous profitons de saluer nos collaborateurs Wilkinson et Rommel, y compris Jacques, qui ne sont pas sur le plateau avec nous. Je pense qu'ils sont peut-être à l'écoute et nous leur souhaitons un bon dimanche sous ce beau soleil. Hein, et donc voilà. Et comme annoncé, j'ai avec moi une grande dame, une grande personnalité de la musique, Cherline Numa. Donc il y a plus de, on va dire presque plus de 20 ans, hein, au service de la communauté, comme on dit toujours à ce Colombie a plus de 34 ans. Cherline a répondu, elle a plus de 20 ans au service de la communauté. Quelle bonne réponse, Cherline. Donc pour poursuivre avec toi, tu es entrepreneur de cœur, bâtir pour sa communauté. Quand on vient de loin. Comment on voit tout ça? Parce que il y avait un début. Pour dire il y avait un début, tu as démarré comment? Comment l'idée aussi surtout est venue pour une femme, hein, pour une femme de dire, ben écoutez, je vais travailler tout simplement dans la musique étant que promoteur. On dit promoteuse aussi, hein.
3: Je pense que ça se dit oui, effectivement.
0: Oui, ça se dit oui, donc oui. Ah. Voilà, parce qu'on a souvent dit le masculin remporte, mais là nous on peut dire promoteuse. Comment l'idée est venue de travailler pour porter un nom dans ce genre de événementiel et tout ça?
1: Bon, le nom il est venu, partout où je passe qu'on me pose la question, je réponds toujours à cette question et c'est une question qui vient fréquemment aussi. On me demande comment je fais pour arriver là. Comment j'ai commencé, l'histoire il est vraiment voilà quoi. Comment je commence? Bah, tout le monde connaît Gary à des musiques, quoi. C'était l'époque, quoi, tu vois. Il avait le magasin. Un jour, je passais chez lui. J'ai dit, j'ai envie de
0: faire la même chose. Le micro, voilà.
1: Ah, d'accord. J'ai envie de faire la même chose que lui, tu vois. Il m'a dit, parce qu'il a vu que j'étais une femme, tu vois. Il m'a dit, bon, c'est pas gagné pour faire avec l'argent, là. Prends l'argent, on va acheter quand il mettait dans la location. Oh là là, pour que ça réponde comme ça. À l'époque, t'es Genja Kito, Jacques Sauvergeant, qui était assis bon côté, comment dire ça, son assez table. Ouais, et puis il dit Jacques Kito, il dit Gary, mon femme qui vient quand on lit Jumba et comme ça, ils sont répondent. Il dit bon, bah le numéro, me dit oula. Et puis bah Jacques Kito numéro, me connais à l'arrivée, comment dire ça, ma amie Lirilem. Il dit mais ce qu'il me toujours de même pour me faire, ça me devait le faire. Moi dit oui. Et puis il dit bon, comment on a fait? Il dit bon, ma voix c'est des bah où à l'époque t'es petit boîte CD, c'était 25 CD, tu vois.
0: Ça remonte, hein?
1: Il voyait 25 CD à bon, il voyait le bon, moi, IPS, une livre, bon, moi, à l'époque, j'étais habité à Aulnay-sous-Bois. Il voit la petite boîte CD, hein, parce que les livres à vinyle qui étaient portés, ou même qui côté était allé, il était à l'autre, bah, il allait, il tournait, boîte CD a perdu. Quand il m'a crié, il pleurait, il m'a dit,
0: non, ça ne m'a pas tout découragé.
1: Non, pas découragé. Quand il m'a crié, Jacques, il m'a dit ça, il dit, on n'a pas besoin de crier. Ça veut dire son bagage qui a porté chance pour vous, que vous parlez loin dans ce faire, vous comprenez. Que la prévoyait voyait bon moi encore bon les revoyait notre petit boîte 25 CD bon moi on commençait à vendre oh tout le monde après les map on à gauche map on à droite on était tellement vendre d'habiter à Stein commissariat Stein yo convoqué puis moi de mon côté l'argent sorti et l'argent on m'a fait dans Western Union tout ça faut me bailler papier faut me bailler preuve de tout ça me bailler preuve là yo écoute l'argent est sorti pour me dire que c'était vraiment ça le tête maintenant vraiment que c'était ça et moi je et moi là jusqu'au jour d'aujourd'hui encore ben voilà. Je suis contente, je vais lui dire merci, voilà.
0: Félicitations, Chaline. Nous poussons avec Chaline. Justement, comme vous savez, c'est la fête de la musique. Et à chaque minute, à chaque seconde, compte pour nous, chacun. Nous t'écoutons. Et puis, lancez la musique, s'il te plaît.

0: dire quel quel artiste qui vient chanter cette musique là.
1: Ouh là là, non non, je veux pas. Là on colle mon col là Winiki, non. C'est qui mon alors Winiki.
0: Alors Chaline pour Joker et Chaka, est-ce que tu peux nous dire que le nom de la musique et l'étude que tu viens de mettre là, s'il te plaît.
1: Compas médicament.
0: Oui, c'est quel artiste qui a chanté ça?
2: Plusieurs artistes.
0: Hmm? Le groupe, disons.
2: C'est marqué mix générique.
0: Ah, on t'entend mal, Chaka. Ton micro fonctionne
2: c'est
0: pas.
2: C'est marqué mix générique.
0: Voilà. Binel?
2: Non, mix générique. Le nom du groupe n'est pas précisé.
3: Alors, j'ai l'impression que c'est une musique qui a été produite par l'intelligence artificielle.
0: Ah, d'accord.
3: Voilà, donc
0: c'est pour ça, c'est un peu normal que Chaline n'a pas de réponse là.
3: C'est ça, exactement.
0: C'est ça, Chaline, bravo.
1: J'avais
0: hein.
1: compris. Hein.
3: Alors, justement, on aura l'occasion
0: donc,
3: peut-être...
0: Donc, mais ce que j'ai demandé à chacun, moi, on veut des tubes. On veut des tubes, comment dire ça, tels que nos anciens, là, nos aînés, Skacha Number One, oui, Tabou Combo, parce que c'est là que je veux attraper Cherline. J'ai besoin d'écouter et New Look, j'ai besoin d'écouter encore System Band, j'ai besoin d'écouter...
1: Du vrai compas,
0: parce que ça, on en a chez nous. Et puis aussi, n'oublie pas la brillante Annie Alette qui a brillé sous la scène brillé. Maintenant, et tout, et toutes les jeunes et de la nouvelle génération. Comment elle s'appelle cette fille là?
1: Rachel. Vanessa, Dalindeska.
0: Il y en a là, une là qui est concurrente avec Annie là. Comment elle s'appelle encore?
1: Mais c'est Rachel.
0: Non, il y en a une autre là. Le duo de Blading Cadillac. Tous ces jeunes là, on veut les écouter parce que c'est la fête de la musique.
1: C'est ça.
0: Et donc, c'est pour ça qu'on est là, c'est pour nous faire écouter la musique qui fait briller notre communauté et puis notre nation, bien sûr. D'accord. Et puis, Ben, tu peux pousser quelque chose à Chaline, là, en attendant que chacun charge son répertoire.
3: Bien sûr. Alors, Chaline, j'aimerais te poser la question suivante.
1: Okay.
3: Il semble que tu aies donc, plusieurs activités que tu mènes en parallèle. Comment est-ce que tu fais eh bien, pour les mener toutes à bien, s'il te plaît?
1: J'ai plusieurs étiquettes, oui, je sais. Management, promotrice, organisatrice des soirées, créatrice. Ah, là, j'en ai un peu. Moi, j'aime créer, vous comprenez. Moi, j'aime faire un petit changement, tout. Les maps font bagaille. Même si maps font soirée, ouais, pour me conseiller flyers, mais ouais, dis-moi qu'il y a 10 flyers, non, toujours à changer. C'est toujours même bagaille là, vous comprenez, pour mon cabas
0: mouillot. Pour la curiosité.
1: Ouais, voilà.
3: C'est vrai que ça évite aussi la lassitude, finalement, du public, qui va avoir toujours la même affiche.
1: Ouais.
3: Le fait de changer la couleur, la disposition, ça peut attirer à nouveau l'intérêt du public.
1: Ouais,
0: oui, c'est ça.
1: Moi, j'aime ça en pile. Mais bon. Voilà.
3: D'accord. Et comment est-ce que tu t'organises finalement pour que toutes ces activités soient toutes bien menées et que donc toutes ces missions soient remplies comme il se doit?
1: Bon, je m'organise. Hein. C'est pas facile, tu vois, de faire tout ça. Tout se passe dans la tête. J'aime ce que je fais. C'est pas aujourd'hui que je fais ça, tu vois. Ben, en fait, bon, plus belle chose, m'a dit non. Moi, c'est comment ça? Moi, je fais célébration des Didier aussi chaque année. Moi, je célèbre Didier ici en France, tu vois. Là, moi, je fais 5e édition pour le 28 novembre.
3: Didier haïtien à Paris, c'est ça?
1: Oui, en fait, mettez haïtien, mettez un tiers pagain, vraiment nationalité,
3: oui, okay.
1: Vraiment pour me faire.
3: Okay.
1: C'est varié, quoi.
3: Didier,
1: voilà.
3: Toute nationalité.
1: Toute nationalité, okay. Voilà. Mm-hmm.
0: Eh bien, vous voyez, on apprend encore de plus en plus de Cherline. Et
1: mais
0: puis,
1: oui.
0: il nous reste encore une heure passée avec Cherline pour pouvoir.
1: Oui. Et
0: découvrir un pile bagaille de Chaline, comme elle vient de dire. Donc voilà. Quand une femme crée son propre label dans la communauté, parce que dans notre communauté, il n'y a que, pour ne pas parler, il n'y a que toi comme femme, non?
1: Oui, c'est ce qu'on me dit toujours. Je suis la seule femme haïtienne en tant que promotrice dans la communauté. Voilà. Bon, je suis fière quand j'entends ça. Je dis waouh. Comme on dit ça, c'est un bagage. Elle aime tendre, elle qui poussait, me comprendre, dit que m'a continué à faire. Des
0: et
1: fois,
0: tu n'es
1: là, pas
0: prêt à baisser les bras, quoi.
1: Non, pas du tout. Mourir, toute bagage finie. Mais tout autant là, bon Dieu, bonne santé. M'a toujours.
0: Et puis Chaline, t'as un grand projet pour cette année-là, à la rentrée-là. Un grand, grand projet. Parle un petit peu plus de ça, quoi. Ce qui nous attend pour la rentrée scolaire, là.
1: Oui, pour le 10 octobre, j'aurai Jacquito, Jacques Sauvergeant.
0: Waouh!
1: Une légende dans la communauté.
0: Une légende, il faut le dire, une
1: ouais.
0: légende. Hein.
1: Dans la communauté. C'est pas petit, tout ça, tu vois. Bon. Et il sera là pour le 10 octobre à l'espace Cheval. Voilà. En live.
0: Prochain programme, que c'est ce prochain.
1: Oui.
0: programme Charline, ça va être avec le grand Jacquito, hein. Jacques Sauveur Jean, c'est quelqu'un qui a un nom et puis avec sa voix. Et donc en plus c'est un ancien sénateur, hein, on peut pas penser à le dire, qui sera à Paris le 20 octobre, hein, c'est ça, hein?
1: Non, le 10 octobre.
0: Le 10 octobre, le 10 octobre.
1: C'est un homme à trois carrières, voilà.
0: Ouais, non, c'est un homme à trois carrières.
1: Sénateur,
0: hein.
1: Musique, agriculteur, voilà.
0: Voilà, tout ça. Eh bien, donc, nous serons là pour vous parler de ces grands événements aussi. Au cours il nous reste quand même 3-4 mois de cela. Et ben, de toute façon, tu reviens ici.
1: Oui, hein, je reviens, sans souci.
0: À ce sujet. En tout cas, nous sommes contentes, hein, de t'avoir à l'émission,
1: oui,
0: bien sûr. Et il nous reste quand même une heure encore à passer ensemble, Charline.
1: Oui.
0: Juste avant qu'on continue notre émission, nous allons, comme j'ai fait que dire ça, hein, c'est le but. Aujourd'hui, c'est la fête de la musique. Charline, dis-nous, est-ce que tu sais qui c'est qui a créé la fête de la musique?
1: Oula, ça sent l'autre colle encore, je ne sais pas du tout.
0: Eh bien, donc, non, c'était Jacques Lande, hein, il était ministre, ministre de la Culture à cette époque, sous le gouvernement, je pense,
1: Nikki,
0: le gouvernement.
1: Bien informé,
0: c'est
1: hein.
0: Qui en République, hein, de François Mitterrand, il me semble, hein, dans les années 80, il a lancé ça, et puis depuis, je pense que ça a fait son chemin, ça a traversé l'océan, et je pense qu'il y a d'autres nations, d'autres pays qui commence à copier sur ces copies, on va dire, qui suit la trace de cette initiative et qui s'inspire tout à fait de cette initiative et ça commence à prendre une tournure, hein, parce que les gens ils s'étalent depuis hier soir, on sentait vraiment Paris bougeait dans tous les sens,
1: partout, hein.
0: Et partout les bouchons, quand on a fait le tour vers les Champs-Élysées, il était 5 heures du matin, on pouvait même pas accéder parce qu'on sentait le rythme, les gens qui commençaient à s'éveiller jusqu'à deux lendemains pour commencer à fêter à la fête de la musique, non pas non plus pour ce soir, ce qui attendent les Parisiens dans les rues de Paris. Donc là, nous-mêmes, on est tranquille au studio Fréquence Paris Pluriel, au 1 rue de la Solidarité, hein, pour parler de la musique haïtienne. Donc, chacun, nous avons demandé tout à l'heure de nous faire vivre au travers nos légendes, nos groupes. Est-ce que tu es prêt, Chaka, pour nous lancer vraiment le vrai compas? S'il te plaît, le vrai compas. Chaka, merci.
1: Et il y en a.

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0: tout le monde a appris. Et nous apprenons tous avec beaucoup d'humilité, parce que cette pandémie est inédite. Donc il faut avoir de l'humilité.
1: Le ministre des Comptes publics, Gérald Darmanin, a lancé un appel aux dons pour soutenir les sociétés en difficulté en raison de l'épidémie de coronavirus.
2: Côté politique, les hommages sont très nombreux depuis la mi-journée après l'annonce de la mort de Patrick de Vetgian, l'ancien ministre.
3: Il faut un nouveau capitalisme qui soit plus respectueux des personnes, qui soit plus soucieux de lutter contre les inégalités et qui soit plus respectueux de l'environnement.
4: Et ça, pardon, Muriel Pénicaud, une entreprise qui n'a pas de masque aujourd'hui, elle fait quoi ?
5: Non, alors, d'abord, je crois que tout le monde le comprend, tout le monde l'a compris, le plus efficace, c'est les gestes barrières.

et pas besoin d'être sanctionné pour comprendre que ceux qui sont aujourd'hui hospitalisés, ceux qu'on trouve dans les réanimations, désormais aujourd'hui, ce sont ceux qui, au début du confinement, ne l'ont pas respecté. C'est très simple, il y a une corrélation très simple.

0: Je parle de toute la peur et du jugement et de la haine de soi que la société nous conditionne à considérer comme la norme depuis le jour de notre naissance.
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0: Vous êtes sur Fréquence Paris Pluriel et vous allez écouter la deuxième partie de la journée d'études consacrée à la Syrie, la Révolution et la guerre 10 ans après. Une journée d'études organisée le 11 mars dernier par la poétesse Soie de la Bise et le chercheur Cédric Molino-Macheto de l'Université Toulouse-Jaurès.
1: Notre famille, elle demande si l'impunité n'est pas suffisamment convaincante pour certains acteurs pour modifier la situation et pour intervenir différemment, peut-être il faut penser à d'autres arguments qui suscitent l'intérêt des acteurs internationaux afin de faire un breakthrough, afin de faire avancer les choses. Moi, je pense que, en fait, la question de l'impunité, elle a plusieurs objectifs. En plus d'être surtout une lutte syrienne et une lutte des peuples de la région, elle peut aussi rendre la normalisation avec le régime que certains États et que certains relais du régime syrien pousse pour établir et pour que cette normalisation ait lieu. Je pense que le travail sur l'impunité, le travail sur les crimes de guerre, les crimes contre l'humanité, les mandats d'arrêt qui sont faits en France comme en Italie d'ailleurs, comme en Allemagne, dans plusieurs pays pour des notables et des responsables du régime syrien, en plus de certains dossiers aujourd'hui comme l'attaque chimique dans la route en France, comme la torture à Said Naya en Allemagne et autres, tout cela rend la normalisation avec le régime, je ne veux pas dire impossible, mais difficile.